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Eh bien, bonjour à vous tous, fidèles auditeurs de l'émission Le Monde en travers champs, l'émission des musiques du monde de Divergence FM. Et puis pour les nouveaux auditeurs, eh bien, bienvenue à vous également. Alors aujourd'hui, on va avoir une émission assez particulière, parce que jusqu'à présent, on a toujours fait le tour du monde, pratiquement, de l'Australie jusqu'au Tibet et ailleurs. Et cette fois-ci, on va faire le Tour de France. Alors pour les sportifs, évidemment, le Tour de France, tout le monde le sait, il va démarrer de Florence cette année en Italie. Mais pour vous, eh bien non, il va démarrer tout simplement à Carcassonne. Parce que j'ai décidé aujourd'hui de ne diffuser que du folklore français. On va donc partir à Carcassonne avec le thème de Christian Almerge, parce qu'il a, lui, un thème assez particulier. Ceux qui comprennent le patois vont tout de suite comprendre. Son titre, c'est « Ces beaux légards sous l'ouguidoune », ça veut dire « se bouger sur le guidon ».

0: Et oui, c'est une espèce de blagounette. C'est pas vraiment du folklore, vous l'avez compris, mais ça avait un rapport effectivement avec le Tour de France, mais le Tour de France cycliste. On va quand même cette fois partir dans le folk avec un accordéoniste. Lui aussi, il est donc de l'Aude, il est de Narbonne. C'est Laurent Cavaillé. Et ici, on va l'entendre non pas à l'accordéon, il y a un autre accordéoniste, mais au pont des noms. C'est un luth à trois cordes qu'il a créé lui-même. Laurent Cavaillé, à la Bastide, et vous verrez ces trois jeunes filles qui sont à marier.
1: À la Bastide.

Eh bien voilà, on avait retrouvé l'Occitanie avec donc depuis Narbonne Laurent Cavaillé. Eh bien moi, je vais vous parler en patois. Eh oui, pas aussi, je parle aussi patois, c'est comme ça. On va écouter donc le groupe dont Laurent Cavaillé était directeur artistique et en patois on appelle ça la malpinchinada. Alors ça veut dire en français la mal coiffée tout simplement. Eh bien on va écouter la mal coiffée qui eux, Laurent Cavaillé, s'il y avait trois filles à marier, il s'est intéressé à une d'entre elles en particulier. Et il s'est intéressé à son pucelage. Donc c'est le titre, c'est Marion tus pucelage.

Et oui, Mario, il faut qu'elle garde la clé de la cave pour laisser entrer le visiteur. Je pense que vous avez compris l'allusion. Par conséquent, c'est garder la clave, la centrale et le visitar. Très bien. On va maintenant partir dans une autre région. On va partir au Pays Basque. Et le Pays Basque, c'est le pays, effectivement, de la Chistera, c'est le pays de ce que vous voudrez. Mais c'est aussi le pays des grandes fêtes. Évidemment, on ne peut oublier, si vous êtes allé une fois, les fêtes de Bayonne. Et à Bayonne, quand on y va et que c'est la fête, on picole pas mal, il faut dire la vérité. Alors Louis Camblor, lui, il a souhaité illustrer ça avec le thème « Glou, glou, glou ».

Voilà, donc c'était ça le Pays Basque. Et maintenant, on va quand même repartir en Auvergne, mais on ne va pas pour autant quitter la bouteille, puisque Henry Bayle, lui, il va interpréter Passant par Paris, et dans c'est un chanteur en français, il va donc expliquer qu'à Paris, eh ben, il est allé là-bas, il a gardé la bouteille qui le fait dormir, mais que l'amour le réveille encore. Et il explique surtout qu'on est en train de carrément de draguer sa compagne. Henry Bayle, Passant par Paris.

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Et voilà, donc a cappella, Henri Bayle, et donc passant per Paris. On va maintenant partir, tiens, en Corse. Et oui, parce qu'on aurait peut-être, oui, parce qu'on aurait peut-être tendance à l'oublier, mais la Corse, c'est quand même la France. Et par conséquent, vous savez tout.

Et oui, ce sera un des rares instrumentaux de l'émission. On va rester en Corse. Allez, on est à Propriano. On va se dire qu'on va aller au bord de la plage. On va se faire plaisir. On a la Méditerranée, le soleil, le vin corse. On a tout ce qu'il faut. Donc là, c'est uniquement mandoline, guitare, avec notamment, évidemment, le titre, c'est... Le groupe s'appelle I Signali, donc, et tout simplement, c'est dédié à un petit village de 200 habitants à côté de Propriano, qui s'appelle Kenza.

Et voilà, la guitare et la mandoline dans Corse. On va cette fois-ci tout simplement revenir en Occitan. Mais on va le faire dans les Pyrénées avec le groupe Ets Amix. Alors en Occitan, ça veut dire les amis, tout simplement. Et eux, ils sont originaires de Gerdé, dans les Hautes-Pyrénées. Et on va les écouter dans le titre. Et Tan qui a rendu à Tao.

Et voilà, donc c'était les gens de Gerdes des Hautes-Pyrénées, Ets Amix. On va maintenant aller dans les Pyrénées-Atlantiques avec les vignerons qui se mettent à chanter. Il ne manquait plus que ça, tiens. Tout à l'heure, on était dans les glouglous, maintenant on a trouvé les viticulteurs et les vignerons. Ce sont les chanteurs vignerons du Vic Beat. Et bien, eux, on va les écouter dans la chanson que tous les Occitans connaissent, « Aqueros Montaños ».

Et voilà, c'était les vendanges, tout simplement, avec les chanteurs vignerons du Vic Beat. On va cette fois-ci, tiens, je vais vous donner le titre. Ça s'appelle « La feuille de mi-voisine », et c'est tout simplement la fille de mon voisin. Et les chanteurs qui vont chanter cela, tout est indiqué dans le titre, et leur nom, c'est les Joyeux Vendanges.

Alors, il n'y a pas que la Vendée qui est joyeuse, aussi l'Alsace. Alors, on va cette fois-ci, allez, le titre, je vais me lancer là. C'est donc, le titre, c'est Hans im Schokkelok. Je crois que je prononce à peu près correctement. Je ne sais pas ce que ça veut dire. Donc, je ne peux pas vous le traduire. Mais c'est joué par les joyeux Alsaciens.

Voilà, donc on va cette fois-ci quitter l'Alsace, on va partir dans une ville. On va aller à Granville, et Granville, ceux qui connaissent un peu la géographie savent que c'est dans la Manche. Par conséquent, on est en Normandie, et Emilio Corta, lui, a décidé de jouer le titre « La Granvillaise ».

Et oui, donc on va maintenant partir pour une autre ville avec la troupe, la Clama de Nisarda. Alors ça veut dire l'aubade niçoise, vous avez compris, donc c'est évidemment dans la région de Nice. Et Nice, tout le monde considère, ceux qui habitent là-bas, que c'est la plus belle ville de partout, même du monde. Donc voilà. Donc ils ont interprété le morceau Nissa.

Puisqu'on est dans les villes, on va y rester, on va retourner à Bayonne. Tiens, on va retrouver un groupe qui s'appelle la Citadelle en Folie. Il a aujourd'hui disparu, ce groupe, en fait, il était constitué par la plupart des musiciens venus de la fanfare du 1er régiment d'infanterie de marine qui est basé à Bayonne. Et évidemment, ceux qui sont allés aux fêtes de Bayonne l'ont entendu des centaines de fois, c'est Bayonne Farandole.

Alors évidemment, une émission sur le folklore français ne pouvait pas se faire sans une bourrée auvergnate. On va le faire avec simplement Martin Kaila et Paul Demey à l'accordéon pour le titre. Je ne sais pas ce que ça signifie. Donc Martin Kaila est à la cabrette et Paul Demey, lui, est à l'accordéon. L'eau mourouliado.

Eh bien voilà, on en arrive à la fin de l'émission et effectivement, j'ai choisi un titre que je dois... Allez, je vais le faire. Je vais le dédicacer à Alice. Tout simplement pourquoi ? Parce que je pense qu'elle ne comprendra pas ce que cela veut dire, mais tout le monde va comprendre. C'est tout simplement avec Laurent Cavaillé qu'on avait écouté au début de l'émission. Et le titre, c'est donc en patois de l'Aude, « Adieu, t'es qu'à le partir ».

Eh bien voilà, c'est évidemment, vous avez compris, adieu, il te faut partir. Et donc c'est la fin de l'émission et c'est aussi la fin des émissions pour cette période. On se retrouvera donc en septembre, je pense. Et si vous souhaitez dédicacer ce titre à Alice, c'est pas ma petite amie, hein, rassurez-vous. Non, pas du tout. Simplement la jeune femme qui assure la technique de mon émission et qui en a assuré pas mal avant cela. Voilà, vous savez tout de Divergence FM. Et moi, je vous dis bien sûr à la prochaine et à la rentrée. Bye bye.

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9: Bonjour à toutes et à tous et bienvenue dans Ici l'ombre, votre rendez-vous estival sur Divergence de 17 à 18h et en rediffusion de midi à 13h. Au programme aujourd'hui, vous retrouverez un nouveau reportage réalisé par les élèves de seconde à la station méditerranéenne de l'environnement littoral de Sète, suivi d'une interview pour le festival des trans Sevenol qui débuteront ce samedi 17 juillet, une interview de Marianne Aya Omak pour un concert au château de Saint-Jean de Buège et enfin un nouvel épisode de Lumlu consacré à l'IA. Mais tout de suite, on commence avec un reportage réalisé par les stagiaires de seconde à la station méditerranéenne de l'environnement littoral de Sète. Et aujourd'hui, c'est Mila qui nous parle d'astrophysique.
10: Bonjour, nous sommes Mila, Yanis, Juliette et Raphaël. En juin, nous avons réalisé notre stage de seconde à la station méditerranéenne de l'environnement littoral de Sète. Ce stage, proposé par le REM, Observatoire de recherche montpelliérain de l'environnement, nous a permis de rencontrer des astronomes, un biologiste marin, un écologue et un hydrochimiste. Dans ce podcast, nous vous proposons de découvrir leurs travaux. Salut, moi c'est Mila et aujourd'hui on va se demander si Elon Musk réussira à inviter Donald Trump à jouer au water polo intersidéral. Pour répondre à cette question essentielle à la survie de notre humanité, on va discuter haut dans l'univers avec Éric Josselin, astrophysicien au laboratoire Univers et Particules de l'Université de Montpellier, et Agnès Lèbre, astronome et directrice de l'OREM. On sait qu'Elon n'a pas inventé l'eau chaude, mais est-ce que quelqu'un d'autre l'a fait pour lui? En d'autres termes, comment est née l'eau? Parce que c'est un peu la base.
11: Alors l'eau est une molécule qui se forme très facilement. Donc partout où il y a de l'hydrogène et de l'oxygène, en fait, on arrive à assembler ces atomes pour former une molécule d'eau, H2O. L'eau, donc, est constituée d'hydrogène et d'oxygène. L'hydrogène s'est formé dès la naissance de l'univers, au moment du Big Bang. L'oxygène, lui, s'est formé plus tard. L'oxygène, il a été synthétisé, il a été fabriqué dans les étoiles massives et libéré dans l'univers au moment de l'explosion de ces étoiles massives. Et donc, dès qu'il y a de l'oxygène, avec l'hydrogène qui vient du Big Bang, on arrive à former dans les nuages de gaz, dans l'univers, la molécule d'eau.
10: Ok, là on comprend comment l'eau s'est formée dans l'univers, mais comment elle est arrivée jusqu'au désert texan au siège de notre billionnaire?
11: Donc l'eau sur Terre a été apportée après sa formation, et on cherche à déterminer par quel corps. Deux possibilités, soit des gros corps, des comètes, des astéroïdes, soit des tout petits corps, des micrométéorites. Les micrométéorites sont petites, donc contiennent très peu d'eau, mais ils en tombent beaucoup. Les comètes ou les astéroïdes sont beaucoup plus gros, il suffit de quelques comètes ou quelques astéroïdes pour apporter toute l'eau sur Terre. Donc on a des structures géologiques à la surface de Mars qui montrent que de l'eau liquide s'est écoulée. Et donc, s'il y a eu de l'eau liquide, on peut espérer qu'il y a eu de la vie sur Mars. Et il y a plusieurs expériences en cours pour essayer de trouver les traces fossiles de cette vie.
10: Visiblement, Elon arrivera trop tard. Mais peut-être il a une chance de réussir à construire sa villa piscine sur une autre planète.
11: Donc l'eau est présente sous ses trois formes dans l'univers, vapeur, liquide et solide. L'état vapeur est le plus courant, on en trouve dans les nuages interstellaires, on en trouve dans les planètes géantes gazeuses, on en trouve même à la surface du Soleil. On arrive à l'observer sous sa forme solide, par exemple à la surface des grains de poussière, donc là il y a de la glace qui va se former. Et puis l'eau liquide, c'est la plus rare, parce que pour avoir de l'eau liquide, il faut une surface solide et il faut une pression atmosphérique. Et donc ça, on en trouve actuellement sur Terre, très probablement sur certains satellites de pleine géante gazeuse, les satellites de Jupiter et de Saturne en particulier, et au-delà, on n'a pas encore de traces avérées d'eau liquide.
10: Mais s'il y a de l'eau partout, pourquoi notre billionnaire n'a de piscine que sur Terre? Excellente question, qui s'explique de façon toute simple. Il n'y a de tractopelle que chez nous. Non, pourquoi il n'y a pas de vie partout, en fait, dans l'univers? L'eau, c'est pas la seule condition d'apparition de la vie?
11: Alors, c'est un aspect, mais c'est sans doute pas le seul. Donc, l'eau à l'état liquide est indispensable à la vie, mais il faut beaucoup d'autres ingrédients. Il faut des stabilités de conditions de température et de pression sur plusieurs milliards d'années, parce que la vie met longtemps à se développer. Et donc, ça, il n'y a pas beaucoup d'endroits dans l'univers où ça, c'est possible. Il faut probablement d'autres paramètres, des paramètres géologiques, des paramètres de l'étoile autour desquels tournent les planètes, qui soient stables également. Et donc, pour l'instant, c'est un sujet de recherche à part entière de déterminer l'ensemble des paramètres nécessaires à l'apparition de la vie, à son développement. Et à Montpellier, par exemple, on va travailler autour de la mission Plateau, qui va être lancée dans quelques mois, et qui va rechercher des planètes de type terrestre qui sont habitables, donc qui ont l'ensemble des conditions favorables à l'apparition de la vie.
10: Conclusion, Hélène, faut que tu bosses un peu plus si tu veux aller boire des cocktails sur Jupiter. Cette série de reportages vous a été proposée par Mila, Yanis, Juliette et Raphaël dans le cadre du stage de seconde proposé par l'Observatoire de recherche Montpellier-Rhin de l'environnement. Nous remercions l'ensemble des chercheurs présents tout au long de la semaine, l'équipe Divergence FM et l'Université de Montpellier. Vous pouvez les réécouter sur le site de Divergence FM.
9: Et merci à Mila pour son reportage. Tout de suite, on retrouve Sébastien Toureil au micro d'Olivier Notal pour décliner la programmation du Festival des Trans Sevenol qui débute ce samedi 17 juillet.
1: Alors, comme tous les ans, on va parler des Trans Sevenol. Et on a Sébastien avec nous. On est ravis de vous recevoir à nouveau dans les studios de Divergence. Ces nouveaux studios de Divergence, n'est-ce pas ?
8: Bonjour, oui, je découvre.
1: Voilà. Alors, on va parler du Festival des Trans Sevenol 2026. C'est là. 29e édition, Sébastien, ça ne rajeunit pas les gens, ça.
8: Et non, ça ne nous rajeunit pas.
1: Et puis, on va parler de ça, mais on va aussi parler de tout ce que vous faites en dehors de ce festival et nous rappeler un peu l'association aussi, les Elvis Platinés, c'est ça ?
8: Exactement, oui.
1: Voilà. Alors, bah, écoutez, on va commencer par ça un peu, oui. En quelques mots, hein, tout ce que vous faites autour toujours de Sumène dans le Gard. Dans le Gard, j'allais dire presque dans l'Hérault, hein, c'est pas loin.
8: Bah, oui, on est collègues, hein, je quand même. Et ouais. Puis notre communauté de communes ouais. Est à cheval sur deux départements.
1: Ouais, alors là, voilà. Ce que j'allais dire, c'est Gard-Hérault. Hein,
8: Gard-Hérault, voilà. Ouais.
1: Alors donc, racontez-nous un peu depuis combien de temps ça dure, depuis et qui toutes ces actions que vous menez à l'année aussi.
8: Eh bien, l'association Les Elvis Platinés, c'est l'association qui produit le festival Les Trans Sevenol, mais qui produit également la saison itinérante qui se déroule tout au long de l'année. Mmh. Sur ce territoire du Sud Cévennes qui englobe Sumène, donc on mord un peu sur le Gangeois, le Viganais, un peu sur Saint-Épolype-du-Fort.
1: D'accord.
8: Voilà, c'est un bassin de vie. Et donc, de septembre à juin, on va proposer différents types d'actions culturelles autour des mêmes disciplines que le festival, c'est-à-dire les musiques actuelles et le théâtre de rue, les arts de la rue.
1: Voilà, les arts voilà. Vivants, comme on
8: les
1: dit.
8: Les arts vivants. Oui. Donc, on va avoir des temps de diffusion. On a une programmation musicale régulière à Sumène qu'on appelle les clubs Trans Sevenol avec principalement des artistes régionaux. On va faire des partenariats avec des villes ou des communautés de communes. Donc là, la plupart du temps, on va proposer des spectacles de rue dans les villages.
1: Ouais, c'est une façon d'investir le territoire, voilà. Hein, vraiment, et de montrer que la culture, elle n'est pas que dans les grandes villes.
8: Ah non, elle n'est pas que dans les grandes villes, je confirme. Oui.
1: Ouais, elle est là aussi, elle est là, au cœur de nos territoires.
8: Et elle est très riche. Et puis après, on fait pas mal d'actions avec les établissements scolaires, du primaire au lycée. Et donc, on accueille des artistes aussi en création, en résidence.
1: Voilà.
8: Donc là, on a deux points d'attache. On a nos bureaux qui sont situés au sein d'un tiers-lieu qui s'appelle la Filature du Mazel à Val-d'Aigoual, où là, on a des espaces de résidence.
1: D'accord.
8: Et depuis 2025, on a développé un partenariat avec le Centre Louis de Fonds qui se situe au-dessus du Vigan et qui est un lieu d'apprentissage pour des jeunes mineurs isolés. Et donc, dans cet espace, on accueille des artistes en résidence toute l'année. On a créé un dispositif qui s'appelle ECO et on accueille, je dirais, facilement une quarantaine de projets artistiques par an.
1: C'est considérable. Hein. Donc, c'est vraiment, c'est bien plus que le festival. Mais maintenant, on va revenir progressivement vers l'événement quand même. ce festival qui mobilise quand même beaucoup, beaucoup d'énergie, beaucoup de bénévoles, beaucoup de personnes qui y travaillent à l'année. Hein.
8: Oui, c'est ça. Ben, on est une équipe de 5 personnes qui travaillons à l'année pour la préparation du festival et puis pour le reste. Et puis après, effectivement, les Alice Platinées, c'est une association loi 1901 agréée jeunesse et éducation populaire. Voilà. Et donc, on est dans un vrai fonctionnement démocratique associatif, oui, avec un conseil d'administration élu chaque année, voilà, avec des personnes du territoire. Mmh. Et donc, le festival, ça mobilise 220 bénévoles adhérents.
1: C'est considérable.
8: Hein, ouais, qui, pendant, on va dire, la semaine de montage avant le festival et la semaine de démontage après, quoi. Donc, ça fait pas mal de personnes mobilisées.
1: De mobiliser. Et donc, on va venir maintenant au cœur de notre entretien sur le festival 2026, la 29e édition. Alors, c'est le 18 et le 19 juillet, et c'est à Sumène, on l'a déjà dit dans le Gard. Alors, qu'est-ce qu'il y a alors, vous, à chaque fois qu'il y a un festival, je sais aussi que vous sélectionnez des artistes, hein, bien entendu, et puis vous essayez de donner la chance à de jeunes artistes locaux de se produire dans ce festival. Il y a les grandes scènes, les artistes, et puis il y a ceux que vous mettez en avant parce qu'ils le méritent, et puis il faut qu'ils se fassent connaître. Et puis souvent, après, ils reviennent quand ils sont connus.
8: Oui, tout à fait. Oui, ben ça c'est notre positionnement. Ça fait depuis 2012 qu'on a décidé d'arrêter de programmer des grosses têtes d'affiches à Sumène, voilà, parce que ça sert plus à rien et que de toute façon on n'a plus les capacités.
1: Puis c'est que ça coûte cher.
8: Ouais, et puis c'était pas l'esprit. Pas l'esprit du projet. Et les Transsevenol, c'est un festival de découverte artistique. Donc nous, voilà, notre mission, c'est de proposer des artistes en développement, émergents, intermédiaires, on les appelle comme on veut. Mais il y a à la fois des jeunes projets, mais à la fois des artistes plus établis, mais qui vont être plutôt sur des niches ou des publics spécifiques, etc.
1: Voilà. De la musique un peu originale aussi, on
8: oui,
1: peut dire.
8: Alors,
1: il y a un peu de ça aussi.
8: Oui, hein, on n'a pas de... Nous, on va proposer de la pop, du rock, du rap, de l'électro, des musiques du monde, de la chanson. On n'est pas... On est
1: œcuménique,
8: éclectique. Mais du coup, oui, ce qui nous importe, c'est la singularité du projet, le rapport au public. Il faut que ça soit un spectacle. Il faut qu'il y ait un... Voilà, ça, c'est pour nous, c'est important.
1: Il y a une communion avec ce public. Il ne faut, ben pas, oui, faut pas que ça soit juste quelqu'un qui arrive et puis qui nous débite 3-4 chansons.
8: Ça, on n'aime pas.
1: Et qui s'en va.
8: Ça, on n'aime pas. Et donc, du coup, voilà. Et puis après, faire découvrir des talents. Donc, c'est dans ce cadre-là que...
1: Vous avez des tremplins, je crois,
8: oui,
1: pas, des choses comme ça.
8: On a créé un dispositif de repérage,
1: ouais,
8: qui existe depuis 15 ans, qui a permis de faire découvrir des artistes comme La Pietà, comme Eclose par le passé. Cette année, c'est Yuna Foster qui en est lauréate. Et puis après, sur le reste de la programmation, on est sur des artistes voilà, qui ont leur public au niveau national mais qui ne sont pas chroniqués dans les grands médias mainstream, mais qui en demeurent, qu'ils ont quand même un potentiel de notoriété à venir qui est pour nous important.
1: Et puis je pense qu'au niveau même purement de la réflexion globale sur les festivals et la culture, je pense qu'il et que c'est un peu fini, à part pour les très très grands artistes, entre guillemets, quand je dis grands, qui se produisent dans des lieux, des stades, des choses comme ça. Je crois qu'on revient plutôt à des jauges plus raisonnables, avec des salles de 300, 500, 600 places, mais pas plus, vous voyez. On revient plutôt à ça. Et puis permettant d'avoir plus de contact avec le public. C'est quand même plus intéressant d'aller voir quelqu'un que vous voyez bien, quoi.
8: C'est exactement ça. Nous, on est passé dans les années 2000, on avait des jauges à 3000. Ah ouais. Là, maintenant, avec le parc Lucie Aubrac, on est sur une jauge à 1200. Et nous, ce qu'on vend, c'est, donc, vous l'avez compris, la découverte, la curiosité de découvrir des artistes, pas médiatisés extrêmement. Et surtout, c'est l'expérience festivalière. Ouais. Voilà. Les Transsevenol, c'est un village, Sumène, un territoire,
1: investi
8: les Cévennes,
1: pendant ces jours-là.
8: Ouais. Des bénévoles, une proximité avec les artistes qui est possible. Voilà, c'est tout ça qu'on met en avant.
1: Et il y a aussi de quoi se loger. Il y a des tentes, hein, je crois. Il y a un camping. Oui. Il y a beaucoup de choses qui permettent justement cette convivialité.
8: Alors, le festival met en place un camping sur les abords du stade avec des espaces à l'ombre pour les détenteurs de billets. Oui. Et puis après, bon, ben, c'est les Cévennes. Il y a des campings, il y a des gîtes, il y a tout ce qu'il faut à proximité. Il y a des rivières. Alors, sur Sumène, même elle est un peu asséchée à cette période-là, mais on a l'Hérault qui se situe de l'autre dans la vallée d'à côté, et qui voilà, donc il y a quand même de quoi se passer du bon temps.
1: Oui, et puis surtout se rencontrer, c'est pas que les artistes, on a bien compris, c'est aussi les festivaliers,
8: oui,
1: qui se rencontrent eux entre eux. Hein, entre eux, avec vous, bien sûr, et avec les artistes, mais ils font partie intégrante du festival.
8: Oui, on essaie en tout cas de faire en sorte qu'ils soient sensibilisés au contexte dans lequel ils viennent se produire.
1: Voilà, c'est voilà. Ça. Et puis c'est un peu de responsabilité aussi, oui. Au niveau écologique, à des tas de niveaux, et éviter que ça soit un embouteillage de voitures. Ce que vous dites, on essaie.
8: Oui, alors l'embouteillage de voitures, on sait mieux, parce qu'on est mal desservi par les transports en commun. Oui. Mais par contre, oui, le festival essaie de réduire son impact carbone, donc on est dans des dispositifs type les labels, événements détonnants, etc. On a toute une
1: entre autres,
8: il y a pas mal de la promotion des mobilités douces. Enfin, il y a beaucoup de sujets qu'on traite. L'origine aussi des produits mis en vente auprès du public.
1: C'est le circuit court local.
8: Dans la mesure du possible, oui. On travaille avec les agriculteurs du territoire. Bien sûr.
1: Et au niveau aussi boissons, je suppose.
8: On travaille avec des brasseurs artisanaux. On essaie au maximum de travailler là-dessus. Et puis après, tous les enjeux aussi de réduction des risques festifs, de lutte contre les violences sexistes et sexuelles en milieu festif. Voilà, on a toute une politique autour de ça.
1: Oui, c'est extrêmement important. Et puis, c'est ça qui fait que je pense que le public, il aime venir vous voir et il aime revenir vous voir. Vous avez des festivaliers depuis des années, je pense, qui viennent tous les ans.
8: Depuis 29 ans, oui, on a un public fidèle. Après, ce qui est intéressant, c'est que nous aussi, depuis toutes ces années, on fait évoluer la programmation artistique et musicale du festival.
1: Pour l'ouvrir.
8: Ce qui permet aussi de renouveler les publics. Donc, on reste toujours attaché. Les Transsévenols, quand on l'a créé, on était des jeunes habitants de Sumène et des Cévennes.
1: Voilà.
8: Et donc, on programmait de la musique de notre génération. Maintenant, 29 ans plus tard,
1: on évolue.
8: Il faut qu'on soit attentif. On veut que le festival garde cette image d'un festival ouvert à tous et pas un festival de personnes de notre génération.
1: Oui, qui se reproduirait entre eux.
8: Donc ça demande un gros travail de renouvellement, de veille en termes de programmation, se tenir au courant de l'actualité musicale pour ce qui concerne les concerts, etc. Voilà. Et c'est vrai qu'on a quand même un public de festivaliers, festivalières qui se renouvelle pas mal aussi chaque année.
1: Ah bah ça c'est super. Et puis surtout, comme vous me disiez, les jeunes générations qui arrivent, qu'ils n'ont pas connu les Transsévenols il y a 30 ans, puisqu'ils n'étaient pas nés.
8: Non, ils n'étaient pas nés, c'est vrai. Après, voilà, c'est sûr que le public 15, 20, 25, il est plus difficile à capter. C'est un peu le lot de pas mal de festivals.
1: Oui.
8: Mais par contre, on arrive à avoir un public de 25-35. Et c'est pour ça qu'on a les deux soirées musicales qui sont un peu chartées, j'ai envie de dire, musicalement, avec un samedi plutôt sur des esthétiques. Voilà, musique électronique, pop urbaine, rap hip-hop, et puis un dimanche qui est plus chanson, militante, etc. Et puis, avec un final quand même électro-musique du monde, mais on essaye de trouver des équilibres pour contenter tous nos publics.
1: Voilà, et si vous voulez, on vient à la programmation de ce festival. Alors on va être original, on commence par le samedi.
8: Allez-y,
1: alors commencez à nous décrire un peu tous ces artistes qui vont... Alors vous n'avez peut-être pas le temps de dire tout.
8: On y va. Deux mots clés pour chaque...
1: Allez, on est parti.
8: Donc le samedi, on a Yuna Foster, donc comme on l'a dit, qui est la lauréate de notre dispositif de repérage 2026, une jeune artiste gardoise qui fait de la pop urbaine. C'est un duo assez intéressant que j'invite vraiment à découvrir, qui a été donc sélectionné parmi 133 candidatures du dispositif partenariat avec Victoire 2 et Paloma. Ensuite on a Catégorique, qui est une artiste suisse, c'est une rappeuse qui maintenant doit avoir une bonne douzaine d'années d'expérience scénique, etc., mais qui a eu un gros coup de visibilité dans sa carrière par son passage à la Nouvelle École, qui est le tremplin, la Starac du rap, qui est diffusée sur Netflix, et donc ça a donné une grosse visibilité. Donc là, elle vient de sortir un nouvel album au mois de mai. Voilà, c'est du rap féminin comme on l'aime. Et puis la soirée se clôture avec Antes et Mazes. C'est un duo de rappeurs de Rodez, en fait. Qui est en train de percer au niveau national. Et ce qu'on aime bien chez eux, c'est ce côté rap de la ruralité. Mais rap de la ruralité ouvert au monde, si vous voyez ce que je veux dire.
1: Oui, je veux dire, parce qu'on a toujours ces clichés, hein, soyons clairs, surtout quand on n'est pas un spécialiste ou qu'on vient d'une génération comme la mienne, où si le rap, c'était pas encore très, très, très, très connu, et ça n'existait même pas beaucoup. nous. Et donc on a eu tendance à enfermer le rap dans des clichés,
8: oui.
1: Vraiment des clichés. Et puis après, quand on s'intéresse ou quand on commence à dire, écoutons un peu cette musique, on se rend compte, mais qu'est-ce qu'il y a comme différence? Qu'est-ce qu'il y a comme rap différent?
8: Ah ben le rap, il s'est hybridé avec les musiques du monde entier.
1: Voilà, c'est,
8: et c'est ça qui fait sa force et sa richesse et qui fait qu'aujourd'hui, c'est la première musique écoutée en France.
1: Oui, c'est tout simplement. Alors donc, on a vu cette programmation de samedi. On pourra mettre dans le petit article de quoi écouter ces artistes aussi. Maintenant, on va passer au dimanche. Alors dimanche, on avait dit, on va changer un petit peu d'atmosphère, en quelque sorte, sauf pour la fin. Hein, on peut dire ça comme ça.
8: Oui, voilà. Bah, sur la soirée du dimanche, cette année, on a eu l'occasion et l'envie de réinviter un artiste qui est connu quand même nationalement, qui s'appelle HK. Voilà, qu'on a eu l'occasion d'accueillir déjà par le passé sur les Transsevenol avec son précédent projet, Ministère des Affaires Populaires.
1: Et, c'est pas mal, j'aimais beaucoup le titre.
8: Bah, c'était déjà du rap musette très engagé, très militant à l'époque. Il était venu pour les 10 ans du festival en 2007, ils étaient revenus en 2009. Et ensuite, HK était venu lors d'un concert de soutien en 2011 ou 2012, au tout début du projet, ça s'appelait HK et les Saltimbanques.
1: D'accord.
8: Donc depuis, le projet s'est développé. Il a eu la notoriété qu'il a eue avec certains morceaux qui ont été
1: repris,
8: partagés sur les réseaux sociaux, dans les manifestations. C'est vraiment un artiste très, très engagé. Et là, il se trouve qu'il sort un nouvel album. Et voilà, on a eu l'occasion de le réinviter. Et c'est vrai que c'est une soirée un peu particulière, parce que vous l'aurez remarqué, contrairement au samedi et contrairement aux années précédentes, on n'a pas trois groupes, mais on n'en a que deux. Ouais. Parce qu'en fait, on fait une soirée autour d'HK, c'est-à-dire qu'on va pas être sur un format festival classique avec un concert de une heure, un peu machin. Mmh. Non, là, on a un vrai concert d'HK. De 1h30, un format classique. Et ensuite, la soirée se clôturera avec une jeune artiste qui s'appelle Charou, que j'avais découvert au Babel XP à Marseille il y a 2 ans maintenant. Et c'est une productrice électro et qui fait de la musique électronique avec des samples de musique traditionnelle des pourtours de la mer Méditerranée.
1: Ah, ça, c'est vrai.
8: Grèce,
1: c'est très intéressant,
8: Liban, Israël, Afrique du Nord, Maghreb, etc. Et de ces cultures-là, et de chants aussi de femmes de ces pays, elle en a fait une musique très festive et très entraînante.
1: Et ben voilà, donc ça c'est très original aussi, hein, c'est superbe. Alors qu'est-ce qu'il y a d'autre aussi dans ce dimanche? On n'a pas dit tout le monde. Hein.
8: Non, mais après le festival, là, on a beaucoup parlé du parc Lucie Aubrac, mais après
1: il y a aussi
8: tous les spectacles de rue qui ont lieu en journée. Grosso modo, le festival il démarre le samedi avec la grande parade à roulettes sur la voie verte, le banquet d'ouverture à midi. Toute l'après-midi, en fait, il y a des spectacles qui vont se succéder, voire être en parallèle.
1: Il y en a un là-bas et un ici, voilà.
8: Dans tout le village, ça va être grosso modo de 13h jusqu'à 19h, pendant les deux jours. Et là, on aura plein de spectacles, on aura des compagnies comme la compagnie

0: qu'on a structuré depuis 2025 avec 6 compagnies sélectionnées. La plupart sont des compagnies de la région, bon, on va dire Gare et Rho principalement, de spectacles en création avec à la clé un prix du public de 1000 euros pour le spectacle qui rencontrera le plus grand succès public sur le festival.
1: Bah c'est, tout ça c'est très bien. Ça fait... Et puis surtout ça permet à ces personnes, à ces artistes de travailler. Parce que soyons clairs, c'est dur la culture. Hein. Pour eux, beaucoup aussi. Pour les organisateurs de festivals aussi. On en parle souvent ici.
0: Disons que les artistes sont le dernier maillon de la chaîne. Et c'est eux qui toutes les galères des structures en amont, c'est eux qui les prennent.
1: Oui, parce qu'il y a moins de festivals, moins il y a moins de voilures dans les festivals, moins d'argent tout simplement.
0: La diffusion elle a baissé d'au moins 30%, le montant des sessions il est rogné. Enfin, c'est vraiment compliqué pour les artistes actuellement.
1: Oui, et puis parlons aussi de ceux qui en vivent, qui ne sont pas des artistes en première ligne, mais indirectement, les intermittents du spectacle, eux, ils ont besoin de travailler. Et quand est-ce qu'ils peuvent travailler? C'est souvent l'été, hein, soyons clairs. Hein. C'est là qu'ils peuvent vraiment bosser. Et alors, si on leur dit, ah ben non, là on coupe, puis là on coupe, puis là on coupe, est-ce qu'ils vont pouvoir avoir suffisamment de prestations?
0: C'est un vaste débat.
1: C'est
0: compliqué. Il y a beaucoup d'artistes qui sortent de l'intermittence. Hein.
1: Avec les artistes, en tout cas, que vous invitez, je crois que il va y avoir des réflexions sur ce sujet aussi. À mon avis, avec HK par exemple. Écoutez, on arrive doucement. Enfin, on peut encore parler un petit peu, peut-être. Quelques minutes. Si vous avez des choses que vous vouliez encore préciser, peut-être comment on se voit comme vous voulez.
0: Oui, non, ben après, comme vous voulez. Dire aussi qu'autour de toute cette programmation, il y a aussi des temps de convivialité qui sont proposés sur le festival. On a des espaces familles qui sont mis en place avec des partenaires comme le Centre socioculturel Agantique de Ganges ou la Boujotte, où on a des coins enfants où on peut venir, si on a des tout petits, on peut venir les langer, on peut venir faire des jeux d'eau. Si on a des plus grands, on peut venir faire des jeux en bois, etc. On a des ateliers de fabrication de masques à partir d'éléments naturels qui sont mis en place. Voilà. L'idée, nous, c'est que vraiment, on puisse venir...
1: C'est safe, c'est sympa, en famille.
0: Puisque c'est d'actualité, dire aussi qu'on prête attention à la qualité d'accueil du public et que du coup, il y a des fontaines à eau qui sont positionnées un petit peu partout sur le festival. Voilà. On peut venir avec sa gourde. On a des bénévoles qui sont là avec des brumisateurs pour pouvoir vous hydrater, etc.
1: Rafraîchir un peu.
0: Parce que ça devient un vrai sujet. Donc voilà, il y a tout ça qui est mis en place.
1: Donc, comme on disait, avec beaucoup, beaucoup de bénévoles qui travaillent. Ouais. Vous voyez le chiffre?
0: Un peu plus de 200 bénévoles adhérents sur le festival.
1: 200 bénévoles. Ouais. Mais il faut bien ça.
0: Ben, entre tous les postes différents, que ce soit la gestion de la circulation, l'accueil du public, les stands buvettes et restauration, l'accueil
1: montage,
0: des artistes,
1: démontage, comme vous avez
0: le
1: dit,
0: montage et le démontage. Il y a beaucoup, beaucoup, beaucoup de besoins, et donc du coup on a la chance d'avoir ces gens qui se mobilisent chaque année pour le festival. On a un tiers des bénévoles qui sont des habitants de Sumène et le reste qui viennent de la région ou de la France entière passer leur week-end pour donner du temps au festival, et ça c'est hyper précieux.
1: Et vous êtes quand même bien soutenu aussi par la municipalité, je suppose. C'est une visibilité pour Sumène.
0: Oui, la municipalité nous aide beaucoup, notamment en matière logistique ou de mise à disposition de salles, de matériel, etc.
1: Et un peu de
0: financement, et puis après on a toutes les strates,
1: département,
0: région, ministère de la culture, et puis voilà, on a toutes sortes de partenaires.
1: C'est très important. Merci Sébastien d'être venu.
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1: Voilà, on va juste rappeler les dates. C'est
0: 18 et 19 juillet.
1: Et c'est à
0: prochain à Sumène, à côté de Ganges.
1: Tiens, il y a Eva qui arrive. Bonjour Eva. Allez, donc merci à Alice pour cet enregistrement et à très bientôt.
0: Merci.

C'était Sébastien Toureil au micro d'Olivier Nautal. Et on fait une courte pause musicale avant de recevoir notre invité. Et on écoute un extrait de Maria Naya Omak que vous retrouverez dans quelques instants au micro d'Olivier Nautal.

0: Alors bonjour, bonjour Marianne Aya au MAC et merci de revenir sur Divergence pour nous parler aussi des cœurs de Mao. Alors qu'est-ce que c'est ? On va en parler un petit peu, hein, bien entendu, mais surtout il y aura un concert. Un concert le dimanche 26 juillet à 21h. Alors c'est toujours au château de Saint-Jean-de-Bueige. Pour le moment c'est bien ça.
1: Oui, absolument. Bonjour, bonjour Divergence. Merci de m'accueillir. Écoutez, les Cœurs de Mao, c'est un collectif qui existe depuis 21 ans maintenant. C'est une chorale de village qui a commencé dans l'arrière-pays, donc à Saint-Jean-de-Bueige, il y a 21 ans de ça. Et puis, depuis, c'est devenu un super chœur assez étonnant, de grande qualité vocale, mais surtout, c'est une grande famille, en fait. Donc, c'est vraiment un très beau groupe.
0: Et puis ça s'est développé, on peut dire. Au début, c'était vraiment pas grand-chose. Et puis, au fil des années, on en arrive à quand même avoir beaucoup de monde, hein, déjà, autour des chœurs de Mao et autour de vous, hein, Marianne, qui on peut dire, c'est vous qui avez donné l'impulsion.
1: En fait, il y a beaucoup moins de monde qu'avant, figurez-vous. Parce que quand ce projet a commencé, c'était complètement improbable et inattendu. J'ai osé recréer la chorale du petit village dans lequel je suis arrivée, donc à Saint-Jean-de-Bueige, il y a 25 ans de ça.
0: Oui.
1: Et puis, on n'arrêtait pas de me demander de recréer la chorale, de créer la chorale. Et contre toute attente, je me suis retrouvée avec 40 choristes.
0: Ah d'accord.
1: Et puis surtout, de la demande à l'extérieur, et donc à Ganges, avec 65 choristes 2 mois après.
0: Oh là là là là, en effet.
1: Ah ouais, donc il y avait une centaine de choristes, c'était complètement incroyable. Mmh. Et à l'époque, c'est vrai que je prenais absolument tout le monde, c'était très ouvert. Vraiment une grande aventure, tout était à faire en fait.
0: Oui, mais maintenant, après vous êtes un peu recentré pour créer pour créer quelque chose, mais vraiment de grande qualité, quoi, on peut dire. Hein.
1: En fait, disons qu'à l'époque, c'était après le groupe Ginkgo Biloba, pour ceux qui ont connu mon groupe montpelliérain à l'époque, et c'est vrai que c'était après toute cette aventure, et donc j'étais complètement disponible pour fédérer tout ce monde autour de moi, et voilà, et j'ai commencé à écrire des morceaux surtout, parce que je ne savais pas que je pouvais être autrice, compositrice de mon propre gospel. Et puis au fil du temps, donc j'ai créé d'autres chœurs, etc., etc. Et puis c'est vrai qu'ensuite j'ai commencé un petit peu à resserrer, et donc c'est devenu les Chœurs de Mao. Donc c'est des gens, il y en a qui sont là depuis 21 ans, qui sont là depuis le premier jour, d'autres qui sont arrivés cette année, et d'autres qui ont participé aux différents chœurs pendant tout ce parcours. Et c'est vrai qu'aujourd'hui, je ne prends plus absolument tout le monde. Voilà, j'ai 45 choristes en tout, et alors je ne prends pas forcément des gens qui chantent très bien. Il y a vraiment de tout, de tout, de tout. Il y a d'excellents chanteurs, ça c'est sûr. On a des solistes incroyables aussi. Mais il y a des gens que je prends parce qu'ils sont extrêmement sympathiques et que je sais qu'ils vont créer un groupe. Parce
0: dynamique,
1: que pour moi, en fait, la dimension humaine est tout aussi importante.
0: Oui, surtout avec la musique que vous faites. Hein, c'est sûr qu'il y a vraiment le côté humain comme en avant. Et puis aussi le côté concert. Hein, c'est pour ça qu'il faut aller vous voir en concert. On peut vous écouter si on veut, dans différentes possibilités, mais faut aller surtout voir en concert. Alors là, le dimanche 26 juillet, comment ça se passe? Alors, on mettra bien sûr le lien vers la billetterie, etc. Mais en général, ça se passe très bien. Il y a beaucoup de monde. Hein. L'an dernier, je crois que vous aviez reçu beaucoup de personnes.
1: Hein. Alors, on attend 400 personnes.
0: Voilà, c'est ça.
1: L'année dernière, on était complet 3 semaines avant.
0: Bah,
1: donc,
0: c'est fou. Hein.
1: C'est vrai qu'on fêtait les 20 ans du cœur, donc il y avait une grosse dynamique autour de cet événement. Mais je suis d'accord avec vous. C'est quelque chose qu'il faut voir, en fait, et qu'il faut vivre, parce que c'est une vraie communion. C'est des grands moments de musique. Mais alors, figurez-vous que pour moi, je me suis rendu compte à quel point la musique n'était pas le but. Ouais. C'est le prétexte, en fait. C'est l'outil. Mais je crois que le but, c'est vraiment cette communion. Et c'est surtout une énergie, mais phénoménale, qui nous traverse et que nous partageons avec le public. Et j'aimerais aussi mettre l'accent sur le fait qu'on est incroyablement bien accompagné musicalement.
0: Alors voilà, c'est ce que j'ai de vous dire. Oui. Vous n'êtes pas tout seul. Là, vous avez quand même... c'est un sextet, hein, je crois, qui vous accompagne.
1: Absolument. Ouais. Là, il y aura 6 musiciens avec moi. Ce sont les musiciens avec qui je joue habituellement. Il y aura une joueuse de cora en plus, qui est là de temps en temps, mais là, elle sera là. Donc, on est 7 musiciens professionnels. Vous avez une grosse section basse-batterie, avec guitare, clavier et un saxophoniste incroyable, Marius Welker, avec qui je joue aussi très souvent, et Nathalie, qui joue à la cora. Et donc, c'est vraiment d'une très grande qualité musicale. Il y a une très grande qualité vocale, parce que en fait, c'est vrai que je suis quelqu'un d'assez exigeant. Et l'idée, c'est pas de prendre des gens qui soient très bons, mais c'est d'aller amener les gens au meilleur de ce qu'ils peuvent faire. Et on est tellement fort quand on est ensemble. Mm-hmm. Plus on est nombreux, plus on est puissant. Et si on met toute cette puissance au service de quelque chose de lumineux et de beau, on chante incroyablement bien et c'est magnifique.
0: Et puis, et puis en plus, il faut profiter aussi du lieu. Parce que quand même, il faut savoir que vous produisez dans un endroit magique un peu. Hein.
1: C'est un des plus beaux villages de France. Et c'est dans la vallée de la Buège, dans la cour du château de Saint-Jean-de-Buège, avec cette espèce de théâtre de verdure naturelle. Et c'est vrai que l'acoustique est sublime, la vue et le décor sont sublimes. Voilà, vous avez des super petits restaurants pour aller manger avant.
0: C'est ce que j'allais vous dire.
1: Vous baigner dans la rivière la journée. Mmh. Enfin voilà, c'est une journée à venir vivre et une soirée. Je vous la recommande vivement.
0: Oui, parce que
1: c'est une belle soirée.
0: Le concert lui-même va commencer vers 21h, hein, c'est ça,
1: oui,
0: je crois, pour une durée d'environ. Alors là aussi, on est toujours approximatif, parce qu'avec vous, on ne sait jamais. Hein.
1: Oui, absolument.
0: Voilà. Donc, absolument. Mais le site est ouvert à partir de 20h, ça c'est important.
1: Oui.
0: Et puis, dites-nous un peu comment qu'on fait l'accès au château, comment ça se passe. Il y a des parkings,
1: c'est très bien organisé. Vous savez, ce village Saint-Jean-de-Buège, ils sont habitués à accueillir le festival de gastronomie, qui accueille 7000 personnes. Donc accueillir 400 personnes, un souci. Oui, il y aura tout le parking organisé dans le stade à l'entrée du village.
0: C'est ça, voilà.
1: Et ensuite, on accède au château en traversant le village, donc à pied. Et pour les personnes qui auraient des petits soucis de mobilité réduite ou des choses comme ça, il y a bien évidemment des véhicules mis à disposition qui vous monteront là-haut sans aucun souci.
0: Et il suffit de contacter, je crois, par SMS Justine, j'ai vu ça sur votre site, pour si on a des problèmes d'accès en tant que père mère, on peut prendre rendez-vous en quelque sorte pour être accompagné. Donc ça, c'est très très très important.
1: Je pense même que en fait, il faut vraiment prendre votre place à l'avance sur Hello Asso, parce que ce sera complet le jour même. Donc vraiment, prenez vos billets à l'avance. Et sur Hello Asso, je pense que vous pouvez laisser un message pour ce genre de demande.
0: Voilà. Alors, parce qu'évidemment, il y a un moment, les nombres de chaises sont limités. Il y a une jauge, hein, comme on dit. Hein.
1: Et quand il y a une jauge. Prenez votre petit coussin au cas où.
0: Bon, eh ben écoutez, racontez-nous encore un petit peu. On a la chance de vous avoir au téléphone, donc on va vous garder un petit peu. Un petit peu, comment vous vivez maintenant que vous êtes une auteure, vous êtes plus qu'une interprète. Comment ça s'est passé, cette transition entre... Vous étiez une interprète, hein, c'est ça? On peut dire ça comme ça?
1: Non, pas du tout. En fait, j'étais interprète quand j'étais très jeune, mais depuis l'âge de 20 ans, j'écris mes propres chansons.
0: Voilà.
1: Depuis l'âge de 20 ans, j'écris mes chansons en français, en anglais, en espagnol.
0: Oui.
1: Mais voilà, des chansons, c'est encore autre chose. Il y a beaucoup de textes. Bon, on est avec couplets, refrains, comme d'habitude.
0: Oui.
1: Et c'est vrai que le gospel, c'est pas pareil. En fait, c'est assez génial pour moi, parce que il suffit d'une phrase, il suffit d'un thème, en fait, le thème de la chanson, qui en général part d'une expérience de vie. Ou de ce que je peux observer du monde. Et juste une seule phrase, je vais la décliner musicalement en plein d'harmonies différentes, et la musique se déroule comme ça toute seule. Mais en fait, c'est un processus qui est assez incroyable, parce que je n'ai pas étudié l'harmonie. Et quand j'ai commencé à cette chorale, en fait, au tout début, je faisais donc des reprises pendant un an, des reprises de gospel traditionnel.
0: Avant de vous mettre votre propre vos propres gospels.
1: Et en fait, ça me dépasse un petit peu, je vous avoue, parce que c'est comme si cette musique, elle existait déjà sur des plans différents, on va dire. Et puis je l'entends, donc je la reçois, je l'entends et je la relève. J'écris mes notes, moi mes partitions sont écrites do, do, fa, fa, vous voyez.
0: Oui, d'accord.
1: Je ne sais pas écrire la musique, en fait. Et comme les choristes ne savent pas la lire, a priori, pour la grande majorité,
0: ça tombe bien.
1: Donc c'est une transmission orale directe, comme dans toutes les traditions musicales ancestrales, on va dire.
0: Oui.
1: Et voilà, donc c'est une musique que j'accueille, que je transmets, et c'est incroyable parce que je la découvre avec les choristes, en fait, qui tout d'un coup l'incarnent. Et cette musique, si elle n'est pas incarnée, En tout cas, elle n'existe pas sur Terre. Vous voyez ce que je veux dire ?
0: Oui, oui, tout à fait.
1: Et
0: oui.
1: C'est assez étonnant. Et du coup, c'est vrai que c'est là, en fait, moi, je convoque les gens, je convoque les choristes à cet endroit, en fait, dans leur incarnation. Et qu'est-ce qu'ils disent, en fait, à travers ce chant, à travers la phrase qu'ils chantent ? Qu'est-ce qu'ils sont en train d'exprimer ? Et parfois, en fait, c'est même pas une histoire de... ça passe pas par la tête, en fait, ça passe par le corps.
0: Oui, c'est ce que j'ai
1: dit. Et par l'expérience d'être vivant, en fait. Et c'est vrai que je nous convoque sur cette humanité en commun. Et pour moi, c'est là toute la dimension spirituelle de cette musique. Mmh. Et c'est très puissant parce que du coup, ben, ça vient toucher le public au même endroit, dans notre humanité et au cœur de cette humanité en commun. C'est ce qui fait que nos concerts sont très vibrants, très puissants, et qu'il touche les gens très fort. Et je vous assure que c'est vrai que c'est à vivre et à voir, parce qu'on repart, on est différent.
0: Eh ben écoutez,
1: c'est assez étonnant.
0: Et puis cette musique de gospel, on sait très bien qu'on a les images de ces églises dans lesquelles les chœurs se produisent. Mais oui, mis à part ce côté donc plutôt mystique, c'est bien plus que ça. On peut ne pas du tout croire à qui que ce soit et à apprécier énormément cette musique.
1: Bien sûr, parce qu'elle nous convoque dans notre humanité, en fait. C'est une musique qui a été créée par des hommes et des femmes dont l'humanité a été complètement broyée, niée. Et avant que ça devienne une musique religieuse, communautaire, identitaire, c'est avant tout l'expression la plus intense et la plus intime qui soit de leur humanité, en fait. Et c'est vrai que moi, je me connecte à ça. Je ne suis pas descendante d'esclaves, je ne suis pas chrétienne pratiquante, et pourtant j'ai une vie spirituelle très intense, et je crois que c'est vraiment cette humanité en commun, en résonance avec ce grand mystère. Et c'est ça qui fait qu'effectivement ça nous touche, quelles que soient nos croyances,
0: nos convictions
1: ou la croyance ou la non-croyance.
0: Oui, peu importe. Donc c'est ça que je dis pour le spectateur, des fois il y en a qui sont un peu réticents, ils disent oh oui mais c'est du gospel, c'est on va nous parler de Dieu tout le temps, tout ça.
1: Mais c'est ce que je dis
0: à chaque fois, je me dis mais non, allez voir un concert, même si et on va vous parler peut-être de Dieu quelque part, mais c'est pas ça qui se passe dans les concerts de gospel. C'est pas une mécanique prosélytique, hein, pas du tout. Et puis avec vous encore moins, puisque là c'est tout à fait particulier. Alors on va répéter, hein, parce qu'il faut répéter quand même les dates. Alors dites-moi, rappelez-moi.
1: 26 juillet, dimanche 26 juillet 2026, donc ce dimanche à 21h au château de Saint-Jean-de-Buège. Voilà, vous savez tout.
0: Ben voilà, au château de Saint-Jean-de-Buège, on va mettre un petit article, nous aussi, on renvoie vers vous, mais je crois que ça va tellement vite avec vous qu'il faut vraiment se dépêcher pour prendre les places. Hein.
1: Oui. Voilà. Oui, absolument.
0: Bon, bah écoutez, merci encore une fois de nous avoir répondu au téléphone.
1: Merci beaucoup.
0: Puis, à l'occasion, comme je vous l'ai déjà dit, que si vous passez du côté de Montpellier et de Divergence, venez nous voir.
1: Venez nous voir. Avec plaisir. J'ai plein d'autres projets à vous raconter.
0: Voilà, on pourra parler d'autre chose que de ce concert du 26 juillet. Donc, Marianne Aya Omak et les Chœurs de Mao à Saint-Jean-de-Buège, concert au château. Merci bien.
1: Merci.
0: Au revoir.
1: Au revoir, merci.
2: C'était Marianne Aya Omak au micro d'Olivier Nautal pour le concert à Saint-Jean-de-Buège qui aura lieu le 26 juillet prochain. Tout de suite, on retrouve un nouvel épisode de Lumlu proposé par l'Université de Montpellier qui s'intéresse à l'IA.
3: Des prédictions en béton. Confinement du réacteur, tour de refroidissement, piscine d'entreposage de combustible usé, dans une centrale nucléaire, le béton est omniprésent. Est soumis à de nombreuses contraintes radiologiques, thermiques, chimiques, hydriques et mécaniques. Pour prédire l'étanchéité de ces installations, Yann Monnery, chercheur au laboratoire de mécanique et génie civil, fait appel à l'intelligence artificielle. Plus de 20 millions de tonnes de béton sont produites en France chaque année pour construire des immeubles, des barrages, des ponts ou encore des centrales nucléaires. Une installation à haut risque où ce mélange de sable, de ciment, de gravier et d'eau agit comme une barrière de confinement. Mais comment savoir si cette enceinte va rester étanche avec le temps ?
4: L'étanchéité du béton est déterminée par la manière dont il va se fissurer. Plus le trajet de ces fissures est tortueux, moins les fluides s'écoulent facilement à travers. Et donc, plus il est étanche.
3: explique Yann Monnery, chercheur au LMGC. Pour déterminer cette tortuosité, il faut d'abord connaître les propriétés des différents composants du mélange, mais aussi savoir de quelle manière les granulats sont répartis dans le mortier.
4: Le béton n'est pas homogène, et la distribution spatiale de ses différentes phases détermine sa fissuration.
3: Précise le spécialiste de micromécanique des matériaux qui collabore sur cette question avec l'Institut de radioprotection et de sûreté nucléaire. Car une fissure ne se propage pas au hasard, mais évolue de proche en proche, d'un gravier à un autre.
4: Les interfaces entre les granulats et la matrice sont des zones faibles qui vont déterminer la propagation des fissures.
3: C'est cette trajectoire que les chercheurs et chercheuses veulent prédire pour mieux connaître les propriétés mécaniques de ce matériau. Et pour réaliser ces prédictions, Yann Monnery et ses collaborateurs utilisent l'intelligence artificielle.
4: Nous avons mis au point un modèle qui permet la reconstitution statistique de la microstructure en trois dimensions, à partir de coupes en deux dimensions.
3: Après avoir étudié des milliers de photos de coupes de béton et leur correspondance en 3D, l'IA leur permet ainsi de déduire à partir de simples images la taille et la forme des granulats, ainsi que la façon dont ils sont répartis dans le ciment. Cette modélisation permet aux chercheurs d'établir une simulation numérique de propagation des fissures.
4: Sans le machine learning, il faut environ 4 mois de calcul pour réaliser ces simulations. Avec l'IA, il faut 2 à 3 secondes.
3: Cette intelligence artificielle prédictive permet de prévoir la perméabilité d'une centrale à partir de simples plans de coupe des échantillons de béton. Et ces applications vont même au-delà du nucléaire.
4: Avec cette méthode, nous pouvons également connaître l'étanchéité des maisons qui sont construites sur un sol pollué, par exemple.

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Cette Ici l'ombre touche déjà à sa fin, mais on se quitte avec un dernier titre. On écoute Won't Last Long de The Woodhouse Band et on se donne rendez-vous demain de 17 à 18h ou en rediffusion de midi à 13h. Ouais.

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4: Donc pourquoi archéologie et pourquoi les métaux en archéologie? Je suis allemande, donc après mon CAP que j'ai fait dans une école d'art appliqué, j'ai travaillé dans un atelier et je ne faisais pas des choses intéressantes. Pourtant, ma formation était très intéressante. Par exemple, j'avais des dents de lait d'enfant que la mamie voulait comme pendentif et ce n'était vraiment pas très intéressant pour moi. Et donc, après une année dans un atelier où j'ai eu l'impression que je suis plutôt exploitée et pas du tout créative, je me suis dit « je vais faire autre chose ». Et donc, j'ai décidé de faire de l'archéologie proto-historique. Hein, en Allemagne, on ne fait pas le tout, on se concentre. Et donc, j'ai eu l'occasion, comme disait Stéphanie, d'aller à de nombreux endroits très intéressants et aussi une année au Mali, en Afrique, pour travailler avec des bijoutiers, avec les forgerons qui font les outils pour le bijoutier et aussi dans les mines où on exploite l'or sous terre pour ensuite faire les bijoux. Donc, toute la chaîne opératoire de tout cela. Et j'étais déjà formée en orfèvrerie, mais j'ai appris des choses en Afrique qu'on n'apprend pas dans les écoles ici, de travailler avec presque rien et faire des merveilles, ce que faisaient aussi les barbares en Europe, donc les Celtes et les Gaulois. Et les deux projets que j'ai dirigés ont été co-dirigés, hein, ont été déjà mentionnés. Et le plus important, ce qui sera aussi le plus exploité dans cette présentation, c'est un projet qui s'appelait Celtic Gold. Donc, je l'ai co-dirigé avec mon collègue Roland Schwab à Mayence, en Allemagne. Notre équipe était internationale, donc franco-allemande et institutionnelle, parce qu'il y avait des gens d'université, des gens du CNRS comme moi, des gens de musées et des gens d'institutions d'archéométrie qui font des analyses des objets de composition élémentaire. Et on a combiné notamment des différentes approches de l'archéologie, l'art celtique, l'histoire des techniques, l'archéométrie avec les analyses. On a eu aussi une numismate dans notre équipe parce qu'à un certain moment, vous allez voir, il y a aussi des monnaies en or qui apparaissent. C'est au 3e siècle avant Jésus-Christ. On a fait aussi de l'archéologie expérimentale dans mon atelier. J'ai un atelier à Toulouse. Et donc, ce regard croisé et des méthodes différentes des sciences humaines, mais aussi des sciences des matériaux, c'est le plus intéressant, à mon avis, qu'on peut combiner et avoir un résultat très intéressant en collaboration entre des collègues. On a eu plusieurs pays qui nous ont prêté des objets à voir et à analyser. Et donc, nous allons voir une carte. Vous voyez aussi la flèche. C'est Marie-Lou Nordès qui nous a construit une flèche pour vous indiquer la chronologie. Donc, le premier âge du fer de 800 avant, vers à peu près 500 avant Jésus-Christ, c'est le premier projet. Ça s'appelait Westhallstatt Gold. Et on verra quelques objets de ce premier âge du fer qui est quand même la base pour les artisans et aussi ceux qui sont créatifs et qui créent l'évolution des styles qui se base sur ce premier âge du fer. Et vous voyez qu'il y a en bleu, c'est de l'argent parce qu'ils ne travaillaient pas que de l'or, mais aussi de l'argent et de l'or. Et à peu près dans le second âge du fer, on a, vous voyez ici, à peu près 20 kilos d'or. Ça semble beaucoup, mais comme il y a un très grand nombre d'objets, vous voyez là, à peu près, même pas complètement 700 objets. Donc, c'est quand même pas énorme comme quantité d'or. Mais on ne sait jamais ce qui est encore caché dans la terre. Le corpus des deux projets, donc c'est tout l'âge du fer pour ces pays. Hein, à l'âge du fer, il y a plus d'or encore ailleurs. Donc, on a travaillé en Autriche, Belgique, la France, l'Allemagne et les Benelux et la Suisse. Et donc, ensemble, c'est à peu près 25 kilos d'or. C'est-à-dire que le premier âge du fer a beaucoup moindre de poids en or que le second âge du fer. Et pour l'ensemble, c'est à peu près 1550 objets que nous avons répertoriés. Ça ne veut pas dire qu'il n'y en a pas un peu plus, mais l'équipe a quand même fait des efforts d'être à peu près exhaustif. Pour regarder en arrière, donc à l'âge du bronze, qui est quand même la base déjà technologique et du savoir-faire pour l'âge du fer, vous voyez qu'il y a ici un grand trésor, c'est-à-dire que c'est que la moitié, parce que c'était des agriculteurs qui ont trouvé ça lors des travaux agricoles. Et c'était autour de, vous voyez ici le chiffre, de 28 kilos. Mais ils ont partagé, vous voyez là, ils ont même coupé des objets en tôle pour partager bien en balance que chacun a la moitié. Et là, il a fait fendre chez un orfèvre, ce que j'aurais jamais fait hein, comme orfèvre. Et l'autre l'a mis sous son lit, et donc c'est ce que vous pouvez encore admirer à Pontevedra, dans le nord-ouest de l'Espagne, en Galice. C'est un ensemble que j'ai étudié pour ma thèse. Et en haut, c'est un ensemble que vous pouvez voir si vous visitez le musée d'archéologie nationale à Saint-Germain-en-Laye. Et c'est un ensemble qui, à lui-même, pèse, pas tout à fait, 5 kilos, mais presque. Donc, vous voyez que dans la période antérieure, on a eu à disposition, semble-t-il, beaucoup plus d'or. Peut-être parce que c'est le premier âge des métaux, quand on exploite les rivières et quand on a pris ce que s'est cumulé pendant des milliers d'années et on en a exploité beaucoup. Il y en a encore, mais pas autant. Voilà, je pense que c'est l'explication. Donc, je vous ai déjà expliqué qu'il y a un tout, donc des données archéologiques. Ça veut dire comment c'était trouvé, c'est-à-dire comment c'était déposé et comment c'était trouvé, association avec d'autres objets, la datation, le style. Donc, il y a plusieurs aspects qui sont sous ces données archéologiques. Il y a les aspects technologiques, c'est plutôt mon ressort. Donc, vous allez voir qu'est-ce que ça signifie. Donc, j'ai plus d'informations à vous donner là-dessus. Et également sur les résultats archéométriques qui ont été faits par nos collègues qui sont souvent chimistes ou physiciens ou minéralogistes, en tout cas qui ne sont pas forcément des archéologues, mais qui collaborent étroitement avec l'archéologie. Et ensuite, il y a bien sûr dans le style l'art celtique, qui est le côté artistique de nos affaires et qui ont aussi une évolution en soi. Et pour arriver à avoir une forme et un décor, il faut bien sûr avoir la connaissance technique pour réaliser l'idée. On peut avoir une idée, mais il faut aussi savoir faire pour le matérialiser dans le métal. Et je parlais de la numismatique, mais aujourd'hui, ce n'est pas notre thématique. Je commence avec l'archéométrie parce que ça va au cœur du matériau. Et donc, on a eu recours à plusieurs techniques. Il y a le microscope électronique à balayage. Là, vous voyez celui du laboratoire IRAMAT à Orléans. Il y a une chambre, je ne sais pas si c'est assez grand pour voir, une chambre dans laquelle il se trouve un torque, le torque de Montans. Et en bas, c'est le même genre de matériel à Mannheim, un partenaire de notre projet, où on voit aussi un torque qui sera déposé dedans, dans la chambre, on fait un vide et on aura deux choses. Donc on peut faire des analyses de composition élémentaire à la surface ponctuelle, mais pour moi beaucoup plus intéressant encore, c'est la façon de pouvoir faire des images, donc l'imagerie du microscope électronique à balayage, qui c'est pas une photo, c'est une image avec des électrons qui sont constitués, qui balaye vraiment l'image. Et ça, c'est un décor d'un torque que nous allons voir plus tard, du Glauberg en Allemagne. Et c'est un visage d'un petit personnage stylisé. Et bien sûr, avec ces images, on peut avoir une documentation intéressante et voir les détails techniques. Les sciences des matériaux appliquent aussi une technique qui s'appelle spectrométrie de masse à plasma inductif par ablation laser. Ça, c'est le raccourci qui est le raccourci anglais, hein, parce que c'est eux qui ont commencé avec ces techniques. Vous allez voir ici à gauche, c'est le trou, c'est un mini cratère, c'est aussi petit comme un cheveu. Donc, à l'œil nu, on ne le voit pas. Mais bien sûr, nous, on documente exactement où on a pris le mini prélèvement pour que dans 20 ans, quand on a des nouveaux techniques d'analyse, quelqu'un d'autre va l'étudier et va se poser la question, mais qu'est-ce que sont ces petits trous? Et donc, si on le voit sous le microscope, bien sûr. Et donc, vous voyez que c'est vraiment extrêmement petit. À Orléans, à l'IRAMAT, donc cet laboratoire des archéomatériaux, ils ont construit des grandes chambres de prélèvement que vous voyez ici. Il y a plusieurs objets qui sont dans la chambre et là, c'est une vue au-dessus avec des monnaies et des morceaux de torque. Donc vous me voyez là avec une loupe binoculaire optique. Et qui est aussi numérique parce qu'elle transmet l'image sur un ordinateur. Et donc on revient aux objets et à la lecture technique. Lecture, bon, bien sûr, c'est pas un roman, mais si on connaît le travail du métal, c'est quand même une lecture qu'on fait en regardant l'objet avec de l'agrandissement à différentes échelles. Je fais des analyses de traces d'outils et de la surface, donc chaque objet assoit des traces vraiment des impacts d'un outil ou une surface rugueuse de la coulée, par exemple. Donc c'est une topographie agrandie qu'on étudie. Vous voyez par exemple là une image de microscopie électronique à balayage d'un torque du sud-ouest de la France où vous voyez une surface de volumes très intéressantes. Ça, c'est plutôt la photo macroscopique. Et après, on fait aussi la photo microscopique. Et à gauche, vous voyez une radiographie d'un torque de l'île de Jersey qui, à l'intérieur, a une âme en fer. Je ne sais pas si c'est visible. C'est comme des nuances de gris. Vous connaissez tous des radios de notre corps, mais on le fait aussi sur les objets. Et dans mon atelier, comme je disais, je fais aussi de l'archéologie expérimentale et mes expériences, mais aussi des expériences d'autres que je trouve dans la littérature ethnographique ou technique, et même des manuels sur l'histoire des techniques anciennes, pré-industrielles, aident beaucoup à la compréhension de la fabrication des objets. La photographie, là, c'est la même loupe que celle que j'ai utilisée avant, mais avec un support autre pour qu'on puisse aussi s'approcher, par exemple, là, d'un casque, donc un couvre-chef qu'on ira voir plus tard. Et un autre type de microscope numérique, c'est des Keyens, par exemple, ici à Mannheim, avec lesquels on a fait ce genre d'image avec des petites granules, par exemple, pour avoir une documentation très détaillée des traces et des indices, tout simplement, de la fabrication ou d'usure également. Hein. Une grande partie des objets en or proviennent au premier âge du fer, donc entre 800 et 500 avant Jésus-Christ, de tombes princières, qui sont des tumulus que vous avez peut-être aussi dans la région ici, je ne sais pas, et parfois aussi de habitats fortifiés qu'on appelle des sièges princiers au premier âge du fer. Ça, c'est la Rheineburg en Allemagne, un site très important et bien fouillé. Et en bas, vous voyez le site du Mont de la Soie, c'est en Bourgogne. Et les objets et les études de ce site, et aussi d'une grande tombe princière qui s'appelle Vix. Tout ça, c'est à proximité. Tout ça, c'est exposé au musée du Châtillonnais à Châtillon-sur-Seine. Ce tumulus est une reconstitution, parce que quand on les fouille, souvent c'est des choses qui par l'agriculture ont été lissées et on ne voit plus vraiment ou très peu dans le paysage. En tout cas, là c'est une reconstitution aussi pour les visiteurs du musée qui peuvent voir des objets dans le musée. Excusez-moi, donc ce tumulus est de Hochdorf, c'est en Bade-Württemberg, en Allemagne, et le prince de Hochdorf avait plein d'objets aussi en bronze, tout un service pour le banquet et d'autres objets, un char à quatre roues, mais des objets en or, c'est des fibules ici, donc c'est pour fixer des vêtements. Il y a un torque fermé, c'est un anneau fermé, donc il faut le passer par la tête. Il y a un bracelet ou brassard qui est cylindrique, assez grand. Il y a aussi une coupe. Donc ils ont fait aussi en or des vaisselles et on a décoré en plus des armes. Donc là, c'est un poignard qui est complètement recouvert de tôle d'or. Et au milieu, vous voyez même les chaussures. Je me suis dit de se orner de la tête aux pieds. Là, c'est vraiment la tombe qui illustre ça pour les premiers Celtes, donc le premier âge du fer, où le défunt était vêtu avec des chaussures ornées et il y avait ça autour de son cou. Donc on le voyait même dans la inhumation de l'homme. À côté, à proximité de cette tombe, on a trouvé un site avec une stèle d'un guerrier tout nu qui porte un chapeau comparable à ce chapeau. Il est fait d'écorce de bouleau, c'est cette écorce qui est blanchâtre. Il porte un torque, vous le voyez là, un torque annulaire comparable à celui-ci. Il y a un poignard peut-être comparable à ça. Il y a une ceinture, on ne voit pas la plaque de ceinture, mais à Hochdorf, en plus, le prince avait une plaque de ceinture en bronze qui est recouverte d'or. Là, vous voyez les objets, bon, en tout cas le poignard, il était sorti par des restaurateurs du musée de son enveloppe pour le restaurer, nettoyer. Vous voyez mieux aussi la plaque de ceinture en tôle de bronze qui était décorée. Imaginez, après, on fait une fine tôle en or par martelage et on va presser cette tôle sur le support. Quand j'étais enfant, on a fait ça avec de la feuille d'aluminium sur des monnaies. Donc eux, ils ont fait ça comme ça, comme une matrice, mais qui reste dedans pour stabiliser l'objet. Et pour le poignard, on pense que c'était fait exprès pour le cérémoniel de funéraire et que ce n'est pas quelque chose qui était dans la vie recouvert d'or. Hein. Un peu après, ces tombes, c'est plutôt vers 600 avant Jésus-Christ, là, une tombe en Suisse, d'Allenhüften, aussi la combinaison d'un torque avec un brassard ou un bracelet. Peu après, arrive dans l'archéologie une découverte extraordinaire d'une tombe féminine, ce qui est vraiment rare pour cette période, de la Dame de Vix, donc en Bourgogne, dont on a vu le Mont-la-Soie comme site où probablement elle habitait. Et c'est un objet ouvert, mais qui se porte quand même comme torque. On a fait de l'expérimentation. Moi, j'étais la personne expérimentale, mais c'était au musée, ce n'était pas mon idée, hein, c'était le directeur. Et je l'ai porté, et les boules se mettent dans le creux en dessous des clavicules. Et comme il est lourd, vous pouvez sauter, danser, il ne va pas partir. Et il y a des petits détails, un petit Pégase, donc un petit un cheval ailé, connu par la mythologie grecque, qui, par des décomptes, je crois, arrivait aussi justement au nord des Alpes. Et ces boules ont, sur le côté en bas, un décor concentrique très joli. Et comment on fait ce genre de décor sur les objets? C'est par poinçonnage ou ciselure. Et donc le poinçonnage, c'est avec un poinçon, hein, et vous tapez dessus, et en bas vous avez la tôle ou l'objet dans lequel vous allez imprimer, comme estomper, un petit motif. Là, j'ai choisi que des motifs cruciformes. Il y en a, bien sûr, il y a la croix, il y a le losange, il y a plein de motifs, mais je ne peux malheureusement pas tout vous montrer. Et donc, ça, c'est une tête d'épingle avec la croix de Saint-André. Ça provient d'un torque. Ici, c'est une boucle d'oreille, donc ornement de tête. Un ensemble qui était trouvé près de la Dame de Vix, dans le Châtillonnais, donc de Sainte-Colombe. C'était aussi une dame qui portait deux brassards, donc en paire, et aussi des boucles d'oreilles en paire. Donc là, encore une fois, c'est la tête et les bras qui sont ornés. Nous avons fait de l'expérimentation avec des poinçons en bois de serre, parce qu'on ne connaît pas de poinçons ni en fer ni en bronze de cette période, malheureusement, en tout cas pas au nord des Pyrénées. J'en ai étudié en Espagne, mais bon, c'est une autre culture, donc c'est pour ça que je ne les mets pas ici. Mais sur la Reuneburg, on a trouvé un poinçon avec un décor concentrique, et on pense qu'on a utilisé ce genre d'outillage et cette matière pour travailler l'or, qui est très, très doux, donc on peut le faire. Les torques fermées ont une caractéristique particulière.

selon des images qu'on a trouvées dans l'ethnographie. Donc ça, c'est un tour japonais en haut qui est mis en rotation avec une corde par un assistant et l'autre, il travaille sur un objet. Et donc, après, il faut bien sûr brûler le bois parce que vous ne pouvez plus le sortir parce qu'il a un relief, donc ça tient, mais on le brûle sans trop de feu pour ne pas faire fondre le métal. Et ça marche très bien. Donc ça, c'est du premier âge du fer, mais après, plus tard, quelques siècles après, la même technique apparaît pour des torques qui sont très grands, avec des tampons qui sont faits de la même manière. Donc je vous disais que la dame de Vix, c'est un peu après ces torques qui sont travaillées autour du repousseur. C'est un plan de sa tombe avec un grand cratère, c'est ce vase, il est plus haut que moi, donc moi je ne suis pas très haute, mais c'est encore plus haut que moi, en bronze, mais qui venait du sud des Alpes, et elle a ce torque qu'on a déjà vu, et un récipient bas avec une protubérance au milieu, on dit une fiale avec un omphalos. Et donc, avec ça, on peut prendre du vin pour des libations et peut-être aussi pour le boire. Presque en même temps, un peu plus tard que la Dame de Vix, on a un autre tumulus, cette fois pour un homme. C'est une tombe de la Vaux dans l'Aube, où vous voyez sur cette image le torque autour du cou et les bracelets autour des bras. Donc on les trouve vraiment in situ, on dit, donc in situ, dans l'endroit vraiment dans la tombe. Et vous voyez que les bracelets ont une petite tête de canard qui regarde en arrière, et sur le torque, il y a un détail. Avec un être ailé, vous vous rappelez du petit Pégase de la Dame de Vix. Donc là, c'est un petit lion, et qui n'est même pas complet, c'est une tête de lion et des ailes. Et donc, pars pro toto, donc on montre un truc, mais on veut dire quelque chose de plus grand, et tout le monde le sait, donc c'est symbolique, et les gens sont informés. Les contextes, donc on a vu qu'il y a des tombes, d'élite de la société celtique, mais il y a un moment dans le deuxième âge du fer quand on commence à trouver surtout des dépôts, donc des trésors qui sont déposés comme cachettes ou peut-être offrandes, c'est difficile à décider. Et je vous montre ici une image de l'île de Jersey où on a trouvé un ensemble de, regardez, c'est quand même fou, 70 000 monnaies, mais des monnaies d'un alliage de cuivre avec de l'argent, et on a trouvé une douzaine de torques qui sont, comme vous voyez là, tout ça ce sont des monnaies, hein, c'est des monnaies agglomérées, et si vous allez dans le musée à Jersey, c'est vraiment, c'est trois fois cette table, c'est des monnaies, et là-dedans, comme des paquets, bon, quand ils s'étaient déposés, c'était des monnaies isolées. Mais là, c'est tout un paquet qui était fouillé dans le musée avec une vitre, donc tous les visiteurs pouvaient regarder l'avancement des fouilles. Donc, des tombes et des dépôts. Et maintenant, on verra ce qui sont les types de bijoux qu'on peut trouver au second âge du fer, qui commence vers 500 à peu près avant Jésus-Christ. Donc on a des bagues, ça c'est la même, des bagues, on a des bracelets, on a des torques et aussi des appliques pour lesquelles on ne sait pas forcément où c'était fixé. Et on voit qu'il y a une influence avec des styles orientalisants. On a déjà vu des êtres ailés. Parfois, il y a des êtres qu'on ne sait même pas qu'est-ce que ça veut représenter, donc des choses un peu hybrides. Et tout ça dans toute une bijouterie, donc des parures qui ne vont pas aux pieds, hein, mais qui ornent quand même le reste de l'être humain.

0: On a des objets qui sont surtout coulés à la cire perdue. C'est la technique qu'utilise votre dentiste pour faire vos couronnes. Donc, il fait, non, c'est vrai, il fait un modèle en cire qui va être enrobé avec de l'argile tempérée, ou ne dis pas tempérée, dégraissée, où on met, moi je mets le crottin de cheval. Non, c'est vraiment le mieux. Parce que le cheval fait des fibres de même taille. Non, regardez, séchez des crottins et vous allez voir. Et donc, on mélange ça avec l'argile, on va enrober la cire. On a bien sûr en cire aussi le canal où le métal passera plus tard. On va chauffer le tout quand c'est sec. On va vider la cire, donc c'est la cire perdue. Et après, on va remplir le vide avec le métal. On peut faire ça en massif ou en creux. Et donc, ces bracelets sont coulés à creux. Mais après, il y a aussi des petits ajouts qui sont soudés, donc fixés par une soudure métallique. Et on voit par exemple là, dans la surface, qu'il y a des parties rugueuses. Et ça indique que cet objet était coulé. En même temps, on trouve aussi, c'est au début du deuxième âge du fer, la période latine A, on trouve des bijoux qui sont en tôle ou des tôles qui sont sur un support en bronze, comme, bon, ça, c'est pas des bijoux, ça, c'est des appliques de corne à boire, donc on buvait aussi de la bière et du vin, ça viendrait peut-être aussi chez eux, mais je ne suis pas sûre. Et vous voyez à l'intérieur une tôle de bronze en verdâtre qui est recouverte de l'or. Et c'est ajouré, ça veut dire que ça joue aussi avec le matériau qui est en dessous, qui peut être la peau, ou ça peut être du cuir, ou dans ce cas des cornes à boire, c'est la corne qui a une couleur propre également. Mais il y a aussi des plaques où ça se trouve d'abord sur du bronze et le bronze est fixé sur du fer. C'est-à-dire qu'on a trois métaux, ce sont des objets polymétalliques, mais qui, à l'apparence, ont quand même de l'or. Et le décor est très caractéristique pour l'art celtique. C'est construit avec un compas. Imaginez là les sections d'un cercle qui finalement vont arriver, c'est assez compliqué, mais ça marche, pour arriver à faire la base de ce décor. Et en plus, on voit qu'il y a un petit relief. Ce relief existait déjà, comme je disais avant, pour d'autres exemples, dans la tôle en bronze, qui est le support, et on presse la tôle en or très fine là-dessus. Et les objets de summum de cette technique, de presser quelque chose, donc une tôle très fine en or sur un support en bronze, sont deux casques d'apparat. Dans un, celui de Amfreville, que vous pouvez admirer dans le musée d'archéologie nationale à Saint-Germain-en-Laye, et l'autre, il est dans le musée d'Angoulême, le casque d'Agris qui était trouvé dans une grotte. Et ces deux objets sont des objets phares si on parle de casque d'apparat. On peut aussi voir pas seulement une arme protectrice ou de. Comment on dit de défense, c'est pas de défense, mais c'est de. Je ne sais pas. Si vous avez une épée, c'est une arme de défense, d'attaque, et ça, c'est de défense. Voilà, excusez-moi de cette confusion. Et ce sont aussi des bijoux. Bon, c'est des armes, mais c'est aussi des couvre-chefs décorés qui, probablement, servaient jamais pour aller dans la guerre. Mais plutôt pour représenter et pour montrer le prestige. Et ils sont décorés avec, dans le premier cas, avec des petites appliques en corail que vous voyez dans les détails, et l'autre, c'est du verre rouge. Et avec ce détail, vous voyez un peu qu'on a pressé l'or sur le support en bronze. Je vous montre maintenant un exemple de l'Allemagne au nord de Francfort. Donc c'est le musée Keltenwelt, donc le monde des Celtes. Et on voit un tumulus au milieu qui est aussi une reconstitution. Et il y a aussi un passage cérémoniel. Et derrière, le musée. C'est un musée très moderne que je vous conseille, si vous avez l'occasion d'aller à Francfort, de visiter. Et vous voyez que lors des fouilles, on a sorti aussi un monsieur qui était au-dessus, une stèle qui était au-dessus du tumulus. Donc, c'est le prince du Glauberg qui portait... qui avait des bijoux dans sa tombe, donc une bague, un torque, un bracelet et des petits anneaux probablement pour les cheveux ou pour les oreilles. Et vous voyez que sur la stèle, vous voyez au milieu un torque, il y a aussi un couvre-chef mais qui n'est pas en métal. Il y a une bague, pour cette statue je veux dire. Il y a un poignard latéral, on a trouvé aussi un poignard. Un bouclier. Et donc on a trouvé le centre d'un bouclier dans la tombe. Il y a un bracelet, on a trouvé le bracelet. Mais les petits anneaux, on ne les retrouve pas sur la statue. Mais je trouve qu'il y a quand même beaucoup de choses déjà représentées. Le torque, c'est une œuvre majeure extrêmement complexe et compliqué. Donc vous voyez une radiographie qui a été faite de cet objet. L'objet est creux, comme vous le voyez. Donc ça, c'est un tube creux lisse, sans décor. Et après, il y a des petits masques qui sont assemblés et qui sont faits avec des matrices également. Ils sont tous les mêmes, on a mesuré, donc c'est exactement la même forme. Et des petits personnages dont on a vu un détail de microscopie électronique à balayage. Et on voit qu'il y a des techniques différentes, donc il y a des choses embouties donc, avec la matrice, il y a des objets qui sont creux mais coulés, il y a aussi des segments qui sont martelés en tôle. Ce genre de torque, donc celui-là, il est particulièrement complexe, mais les torques, c'est un objet phare du guerrier celte, mais pas seulement, on en a vu aussi de la Dame de Vix. Donc c'est un objet qui est un objet rituel et de prestige, un symbole de pouvoir, et aussi, comme on le voit ici, c'est une statue que vous pouvez voir à Rome, dans le musée du Capitole. C'est une reproduction romaine, mais d'une œuvre plus ancienne, avec un celte qui est en train de mourir et il porte un torque. Et sinon, il est tout nu. Hein? Et César, il écrit qu'il y a des guerriers qui vont dans le combat tout nu. C'est difficile à imaginer, c'est peut-être aussi qu'une légende. En tout cas, il portait, quand possible, un torque en or. Et on a dans les vestiges archéologiques associé par exemple deux torques qui sont trouvés ensemble et celui-là ressemble pas mal à celui représenté. D'autres statues représentent également des torques, donc celle-ci est en bronze, celle-ci est gravée dans la pierre et ça c'est une plaque d'un chaudron en argent que se trouve au musée national de Danemark au Copenhague. Et on voit la représentation d'un dieu, de Cernunnos. Il y a, comme le cerf, il y a les bois de cerf. Et il y a un torque dans la main et un autre autour du cou. Ça veut dire que le torque, c'est une parure, mais aussi un symbole de pouvoir. On va maintenant voir l'évolution des torques. Premier âge du fer, bon, je ne vais pas parler de ça, c'est ici au 6e siècle, donc dans la flèche chronologique, vous allez voir où on se trouve. Et donc, j'ai fait cette photo sur un rouleau de carton parce qu'il y en a tellement à Stuttgart, au musée de Württemberg, et le torque de Vix vu d'une autre perspective. Donc, la période ensuite. C'est la période du premier âge du fer qui commence, où on a des torques qui sont parfois fermées et parfois non. Ensuite, il y a des torques qui sont plus lourds et qui, pour celui-là, sont d'un style qui s'appelle de Waldalgesheim, c'est le site en Rhénanie, en Allemagne, où on a trouvé cet ensemble. Et il y en a au sud-ouest de la France, j'en ai déjà parlé, je pense, de la Grèce et d'autres endroits, et qui sont, et ça c'est intéressant, faits de manière différente dans le 3e siècle. Celui de la Grèce, il est creux, mais il est coulé quand même à la cire perdue. Il y a un fermoir, voire deux, compliqués, un derrière, un devant. Un autre de la même, aussi presque la même commune de Montans, les deux dans le Tarn, il est fait autrement. Vous voyez peut-être ici des petites parties qui se chevauchent. Il est fait avec une tôle, il est fait par la ciselure et c'est très compliqué d'arriver à ce relief farfelu de brocoli. Non, c'est vraiment compliqué à faire. Moi, j'ai appris la ciselure, je n'ai pas su le faire, mais on a trouvé quelqu'un qui a fait cela pour nous. Et donc, ceux-ci sont faits à la ciselure, dans des objets aussi qui ne sont pas de la France, et ceux sont faits par la coulée, et celui-là était trouvé en Croatie. Donc, sur une carte avec des gisements d'or, on a ici le centre de ces torques dans le sud-ouest, mais il y a des exemples en Irlande, en Angleterre, en Écosse et aussi en Croatie. Ensuite, ça devient lourd, mais aussi au même temps, il y a des objets creux. Et c'était prouvé par les archéomètres qu'il y a des objets qui ont la même composition élémentaire comme des monnaies celtiques trouvées ensemble. Donc ça, c'était intéressant du point de vue archéométrique. Et les derniers, ce sont des torques qui sont creux, très volumineux, mais qui pèsent presque rien. Non, c'est pas vrai, c'est de l'or, mais c'est fait en tôle très fine et rempli avec, regardez, de la cire et une âme en fer. C'est-à-dire qu'ils deviennent lourds à cause de l'âme en fer, mais l'or utilisé est pas de grande quantité. Et on développe aussi des articulations. Là, c'est le tuyau, le tube qui va dedans. Et avec des petites dentelles, ça se tient sur les embouts, ces embouts ici, et on peut les tourner. Mais on ne peut pas les détacher. Et ce torque ici de Mailly-le-Camp, il est particulièrement intéressant parce qu'il y a un relief mis en ciselure dans ce relief de l'extérieur, parce qu'à l'intérieur, on ne peut pas arriver avec le poinçon. Là, c'est la ciselure en dessin technique, donc ça peut être très linéaire et presque plat, mais ça peut être en volume, mais ça peut être aussi travaillé de l'extérieur, ce qui est le cas ici. Et vous voyez ici un détail. Il y a à l'intérieur des marques, comme des marques avec quatre pattes, qu'on ne voit pas quand il est porté. Donc on ne sait pas si ça signifie quelque chose pour indiquer le propriétaire ou le fabricant. Et il y a aussi une petite inscription dessus qui est pressée avec un outil arrondi qui dit Nitrobroge. C'est une tribu celtique qui est indiquée là-dessus. C'est le même objet encore et on regarde maintenant un détail entre les deux parties des terminaux et c'est des petites files. C'est une image de microscopie électronique à balayage. Donc les fils et des petites granules. Donc il y a des fils qui sont torsadés, ceux-là, et il y a des fils qui sont comme des petites perles, on dit un fil perlé. Ah, et on dit du filigrane, parce que en latin, filum, c'est le fil, Et granum, c'est le grain, et filigrane, c'est ce sont ces fils décoratifs qui ont aussi des petites graines dedans. Donc, qu'est-ce que c'est le filigrane? On applique des petits morceaux de fil décoratif qu'on découpe et qu'on forme sur un substrat, sur un support, et on va les souder. Et souder, on va le faire avec un alliage qui est fait à partir de l'or de base. On va ajouter un peu de cuivre et ça va baisser le point de fusion. Et c'est ça qui était utilisé, on l'a analysé. Et vous voyez sur le torque de la dame de Vix, il y a un petit morceau, une gouttelette, qui, quand c'est dans le four et on souffle, ça peut sauter, ça m'arrive aussi. Et donc, on a pu analyser et il y a plus de cuivre que sur l'or de la base. Et sur le torque de Vix, il y a beaucoup de filigranes en méandre, donc il y a des fils qui sont lisses, il y a des fils perlés. La bague de Glauberg, du prince qu'on vient de voir, c'est du fil perlé, mais de l'extérieur, c'est complètement usé. C'est qu'à l'intérieur où on voit le vrai relief de ce fil ouvragé. Et il y a une autre bague d'une dame, là aussi c'est une tombe féminine de Reinheim dans la Sarre, où c'est un filigrane en méandre comme ici, mais il n'a pas de support, donc c'est que le fil, les fils qui sont soudés entre eux, donc c'est transparent si vous voulez, et c'est assez intéressant comme détail. Et comment on fait le fil perlé? On passe un outil avec deux tranchants et un creux arrondi en dessous, et c'est la déformation plastique, c'est pas une lime pour enlever de la matière, mais pour déformer, et ça forme des petites perles, qu'on voit ici, sur des boucles d'oreilles, et parfois complètement usées, là, dans ce cas également. Et la granulation, ce sont des petits granules, des petites bulles, qui sont assemblées pour faire parfois un amas, donc c'est une boucle d'oreille de Wormsherrnsein en Allemagne, et on voit la soudure entre les petites granules, ou une tête d'épingle où il y a la granulation, donc c'est une perle à côté de l'autre, et il y a aussi un fil torsadé, mais il n'a pas de fil perlé, ça ce sont vraiment des petites bulles vraiment alignées. Et vous avez déjà vu au début cette image d'un masque avec des petites granules. Et encore une fois, vous voyez la soudure entre les granules. Comment on fait ça? On met des petits morceaux d'or et des poudres de charbon en stratigraphie dans un creuset. On chauffe. Et qu'est-ce qui fait la matière en liquide? Si elle ne peut pas s'unir, ça fait des petites bulles. C'est comme les gouttes d'eau ou les gouttes de l'huile, c'est la même chose, c'est une loi de la nature. Et pour les séparer, on prend les plus grands, quand on les a répartis sur une face lisse, avec un petit morceau de bois, on va dessus, on sort les plus grandes, et comme ça on fait, selon la taille, la granulométrie, des petits amas, et après on fait son décor. Et la soudure, comment ils faisaient, on ne sait pas, mais quand moi j'ai travaillé au Mali, j'ai appris à le faire avec un chalumeau, c'est-à-dire que c'est un tube courbe avec lequel on ajoute de l'oxygène à la flamme qui est fixe, et on a l'objet qu'on va souder qui doit bouger. Dans mon atelier aujourd'hui, c'est plutôt un chalumeau à gaz, mais donc eux, ils faisaient autrement. Et je l'ai expérimenté, ça marche même avec de l'huile d'olive ou de l'huile de tournesol. Bon, pour vous dire les derniers mots sur les torques, ça commence dans le sud-ouest de l'Allemagne et le nord-est de la France et la Suisse pour le premier âge du fer. Ensuite, ça monte, hein, donc vous voyez qu'il y a un mouvement dans... La distribution des objets. Ensuite, quand il y a au IIIe siècle les monnaies qui montent, vous voyez là le sud-ouest de la France avec ces torques que vous connaissez maintenant bien. Et ensuite, bouge encore plutôt vers le nord avec, là c'est Jersey, c'est ici, avec des dépôts de torques. Et pour les analyses, je me suis dit, je vais me limiter à cette présentation ici, faite par Maryse Blettler-Marquand. Au début de l'âge du fer et le début du deuxième âge du fer, on utilise l'or alluvial, donc l'or natif, comment on le trouve dans la nature. Et cet or va être toujours utilisé, mais dans les périodes ensuite, dans le troisième siècle avant Jésus-Christ, on voit que il y a des objets qui sont en or presque pur. Donc on a fait une raffination de l'or, donc on l'a purifié en extrayant l'argent et le cuivre qui est dans l'alliage naturel que vous trouvez dans la rivière. Et ensuite, à la fin, donc les torques de grande taille sont faits avec un or allié et sont beaucoup plus clairs de couleur. Il faut savoir, vous le savez certainement, que les alliages d'or ont différentes couleurs et donc peut-être c'est un choix de couleur ou un choix d'économie. C'est difficile à interpréter. Et vous pouvez voir ici, encore une fois dans un axe chronologique, ce développement des torques qui est la parure la plus connue et la plus importante des Celtes et pas seulement des guerriers. Et on a vu qu'il y a vraiment des grandes innovations à partir du 3e siècle et il y a un changement dans l'approvisionnement de la matière première et au fur et à mesure, il y a plus d'informations, pas seulement pour le style qui vient de la Méditerranée ou avec des influences, des idées, mais il y a, semble-t-il, aussi de la matière première qui vient de cet endroit. Donc, remarque finale sur cette synthèse très rapide, ces projets qu'on a co-dirigés avec l'Allemagne ont apporté beaucoup d'informations sur l'orfèvrerie celtique qui était connue par les beaux objets avant, mais pour lesquels on n'avait pas recherché de les comparer à grande échelle géographique, ni de voir des détails de composition ou de leur technologie. Et donc cette mise en relation des différents métiers, de l'archéologie, l'histoire de l'art, la technologie et les sciences des matériaux, nous a apporté beaucoup d'informations qui sont tous compilées dans une base de données et nous sommes en train de préparer maintenant aussi un livre pour terminer et accomplir ces projets. Et on a vu qu'il y a une évolution dans le temps de l'utilisation de l'or pour la parure et qu'il y a un changement quand les monnaies arrivent au 3e siècle avant Jésus-Christ, donc une économie monétaire qui se met en place. Et bien sûr, on voit aussi que toutes ces études en collaboration ont amélioré nos connaissances de l'évolution aussi de l'art celtique. Merci.
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0: pieds dans l'eau et le reste au soleil. Pour bronzer et se rafraîchir en même temps.
1: En fait, canicula en latin signifie petite chienne.
2: Ouais, on a mis les pieds dans l'eau, bah, on se rafraîchit un petit peu, quoi.
1: Et puis le terme a désigné la période de l'été.
3: Ça fait du bien.
2: Ouais, ça rafraîchit.
1: En général, période de forte chaleur. 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
5: Bonjour et bienvenue à tous et toutes dans Allume la science, l'émission qui vous branche chaque semaine sur l'actualité des laboratoires de l'Université de Montpellier et de ses partenaires. Pour parler du sujet d'aujourd'hui, je vais m'autoriser un petit récit personnel qui commence il y a 4 ans. Ma voisine, que j'appellerai ici Rosa, vient d'être hospitalisée en raison des suites d'un diabète qu'elle avait eu à tous et sans doute à elle-même. Rosa a 60 ans, sa tension a crevé le plafond, elle est en insuffisance rénale sévère et devra désormais faire 3 dialyses par semaine. Dans son appartement, sa maniaquerie légendaire a fait place à un capharnaüm pas très net. Résultat combiné d'une cataracte et d'une dépression toutes deux bien installées. Les jours passent, puis les mois. La dialyse officialise d'une certaine manière la maladie, mais le moral reste bas. Rosa peine à observer son traitement et à adopter de nouvelles habitudes de vie. Bientôt survient un nouveau coup dur, une plaie, et on lui ampute un orteil. La confrontation avec le service diabétologie du CHU et la réalité de l'amputation est une claque pour elle. Ici, beaucoup de patients ont perdu un pied, un mollet, parfois toute la jambe. C'est d'ailleurs le sort qui attend Rosa, qui, à l'heure où je vous parle, est en centre de rééducation où elle apprend à marcher avec sa prothèse. Et le moral va mieux, étrangement. Cette histoire est assez banale, c'est celle du déni face à une maladie qui progresse lentement et vous laisse croire que vous pourrez continuer à vivre normalement, car c'est bien ce que l'on souhaite tous quand la maladie s'invite, vivre le plus normalement possible. Alors heureusement, les traitements progressent et améliorent toujours un peu plus la qualité de vie des personnes diabétiques. La pompe à insuline a été une première révolution et aujourd'hui, les systèmes automatisés d'administration d'insuline. Notre invité co-signe une étude sur les impacts psychosociaux d'un de ces systèmes automatisés d'administration d'insuline comparé à une thérapie par pompe à insuline. On va en parler aujourd'hui. Éric Renard, bonjour.
6: Bonjour.
5: Bienvenue dans Allume la science. Alors, vous êtes le chef du département endocrinologie et diabétologie au CHU de Montpellier, c'est bien ça ?
6: C'est ça.
5: Merci d'avoir accepté notre invitation. À mes côtés, comme chaque semaine pour mener cette interview, Aline Perriot.
7: Bonjour Lucie, bonjour tout le monde.
5: Bonjour Aline. En deuxième partie d'émission, nous rediffusons un reportage sur Colibri, le système d'assistance circulatoire extracorporel le plus léger au monde, et c'est au CHU, cette fois-ci encore. Enfin, pour terminer cette émission, nous vous proposons de redécouvrir LumLu, la version audio du magazine Lume. Allume la science, vous avez le programme, c'est parti.
8: Chargement de l'engin terminé. Nous sommes à 0 moins 60 secondes. 59, 58, 57.
5: Alors, pour bien comprendre ce dont on va parler, c'est-à-dire les bienfaits psychosociaux des systèmes automatisés d'administration d'insuline, on va commencer par parler du diabète. Cette maladie, il en existe deux types, le type 1 et le type 2. Est-ce que vous pouvez nous expliquer assez rapidement cette pathologie ?
6: Oui, donc le diabète, en fait, c'est un excès de sucre dans le sang. Donc c'est une maladie qui est très fréquente, puisqu'on estime qu'à peu près 5 millions de personnes en France qui sont affectées d'un diabète. Alors, la plupart sont affectées du diabète de type 2. 92% des gens ont un diabète de type 2. Donc c'est un diabète qui se révèle souvent après l'âge de 40 ans, qui s'installe de manière sournoise et progressive, qui ne nécessite pas un traitement par l'insuline au départ et pendant de nombreuses années, jusqu'à ce que le pancréas ne soit plus capable de sécréter de l'insuline, et dans ce cas-là, ça devient un diabète insulino-traité. Deuxième type de diabète, c'est le diabète de type 1, qui lui est une maladie auto-immune, qui survient pour un tiers des cas à peu près avant l'âge de 20 ans, donc chez les enfants ou les adolescents, et pour deux tiers des cas à l'âge adulte, plus tardivement. Alors là, c'est un diabète où on a une destruction complète des cellules qui fabriquent l'insuline, donc au niveau du pancréas. Et donc, ça veut dire que la vie dépend de l'administration d'insuline. Sans insuline, avant 1922, avant qu'on découvre l'insuline, les gens décédaient de leur diabète parce qu'il n'y avait pas de traitement pour les soigner.
7: Et alors, on a aussi encore, comme le disait Lucie, des fois à l'image des personnes diabétiques qui devaient se piquer après avoir mesuré leur glycémie pour se faire eux-mêmes leur injection d'insuline. Est-ce que c'est des situations qui arrivent encore ou est-ce que désormais tous les patients ont une pompe insuline ou un équivalent ?
6: Alors non, la plupart des patients encore, à peu près deux tiers d'entre eux en France, ont encore un traitement par multi-injection, c'est-à-dire qu'ils sont obligés de se faire 4 injections d'insuline par jour, une insuline pour assurer leur vie de base, et une injection d'insuline à chaque fois qu'ils vont prendre un repas qui contient des sucres.
7: Et ces fameuses pompes à insuline, elles sont arrivées quand pour les patients?
6: Elles ont été développées, les pompes à insuline, dans les années 80. Elles se sont popularisées dans les années 90 et surtout à partir de l'année 2000. Mais c'était des pompes non automatisées. C'est-à-dire que les patients devaient régler leurs pompes en fonction des données de leur glycémie.
7: Et pour les patients, ça a changé quoi, l'arrivée de ce type de système dans leur vie, leur prise en charge?
6: Alors, pour les pompes, déjà, ça a permis de stabiliser davantage la glycémie que lorsqu'on fait des multi-injections. Et puis, les systèmes automatisés qui sont disponibles, eux, depuis maintenant 6 à 7 ans, ça leur a permis d'alléger encore plus la charge mentale, puisque l'intelligence artificielle qu'il y a dans ces systèmes va régler automatiquement la pompe en fonction des données de la glycémie qui est mesurée en continu par un capteur.
5: Alors maintenant, on parle de système automatisé d'administration d'insuline. Alors qu'est-ce que c'est et qu'est-ce que ça change?
6: Alors ces systèmes donc, ont trois éléments essentiels. Une pompe à insuline qui délivre l'insuline, un capteur qui mesure le taux de glucose en permanence et des algorithmes, c'est-à-dire de l'intelligence artificielle en fait, qui va, en fonction des données de la glycémie mesurée par le capteur, adapter automatiquement le débit de la pompe pour maintenir la glycémie dans la norme. Et donc, on comprend que, évidemment, ça allège beaucoup la prise en charge, puisque les patients n'auront plus à prendre une décision à chaque fois qu'ils vont voir leur glycémie changer, soit se resucrer si la glycémie baisse, soit demander à la pompe d'envoyer plus d'insuline si la glycémie monte.
5: Alors, donc le sujet, le dispositif dont il est question, s'appelle Omnipod. C'est un système sans tubulure. Alors, est-ce que vous pouvez nous le décrire, nous dire comment on s'en sert, à quoi ça ressemble?
6: Oui, alors c'est un dispositif qui, comme vous l'avez dit, donc sans tubulure, c'est-à-dire que les pompes classiques, en fait, c'est un dispositif qui est de la taille d'un téléphone portable dans lequel on va mettre une cartouche d'insuline et à partir de là, il y a un petit tuyau, un cathéter qui va envoyer l'insuline sous la peau. L'Omnipod, c'est une pompe patch, c'est-à-dire qu'il n'y a plus de tubulure, en fait. Donc, le patient va remplir son pod qui est de la taille d'une boîte d'allumettes et une fois que l'insuline est remplie dans le pod, il va se le patcher sur la peau et il y a une petite canule qui va percer la peau pour que l'insuline passe dans le corps. Donc, ça, c'est beaucoup plus léger. Ça, c'est à changer tous les 3 jours. Et ça permet d'avoir une réserve d'insuline pour les 3 jours qui viennent.
5: Et comment on le contrôle? On a un téléphone, c'est ça, qui sert d'interface?
6: Alors c'est un contrôleur, enfin c'est une espèce de dispositif qui ressemble à un téléphone portable, effectivement, qui va permettre, puisque comme le pod est petit, il n'y a pas d'écran pour voir ce qui se passe, et donc en fait, sur ce contrôleur, en fait, les patients vont voir quelle est leur glycémie, quelle est l'insuline qui leur est administrée. Il y a des systèmes d'alerte qui peuvent dire « attention, vous risquez de faire une hyper ou une hypoglycémie ». Et donc, ils ont ce dispositif qui leur permet de voir ce qui se passe, mais qui n'est pas nécessaire au fonctionnement. C'est-à-dire que s'ils oublient leur contrôleur, en fait, le capteur va continuer à informer la pompe et l'algorithme est dans le pod. Et donc, en fait, ça va marcher tout seul. Le contrôleur ne sert que pour voir ce qui se passe et puis pour donner des informations au système. Par exemple, quand ils vont prendre un repas, ils vont dire « attention, je vais prendre un repas ». Comme ça, l'algorithme sait en fait qu'il va y avoir besoin de plus d'insuline. S'ils vont faire une activité physique, ils vont l'informer aussi. Ils vont dire « attention, je vais aller faire du sport dans 1 heure ». Et donc à ce moment-là, automatiquement, l'algorithme va viser une glycémie un peu plus haute pour pas qu'il fasse de malaise hypoglycémique à l'effort.
5: Alors vous nous faisiez remarquer, juste avant de rentrer en studio, que c'est un dispositif qui était permis grâce à l'IA. On en parle beaucoup pour les menaces liées à l'IA. Il y a aussi de nombreux bienfaits.
6: Absolument, c'est une application très positive de l'IA.
7: Alors, votre étude, elle porte plus spécifiquement sur l'amélioration, on l'a évoqué, du bien-être psychosocial qui est permis par ces dispositifs et qui est une dimension cruciale de la prise en charge du diabète. Comment cette maladie, elle va impacter la qualité de vie des patients et pourquoi c'est important de la mesurer, cette qualité de vie?
6: C'est-à-dire que quand on est diabétique traité par l'insuline, en fait, on est en permanence dans le souci de ne pas faire un malaise hypoglycémique, qui peut être grave, avec une perte de connaissance, et qui va faire intervenir le SAMU, etc., ou une hyperglycémie qui va être à l'origine des complications dont Madame Rosa, là, dont vous avez parlé, effectivement, si elle a perdu ses reins, c'est parce qu'elle était trop souvent en hyperglycémie.
5: Parce qu'il n'y avait pas d'observance, effectivement, du traitement, ouais.
6: Et donc, effectivement, quand on est diabétique, on craint immédiat, c'est-à-dire de faire un malaise, mais aussi on craint le futur de faire des complications rénales, cardiaques, rétiniennes. Donc c'est une préoccupation permanente dans l'immédiat, mais aussi dans l'avenir.
7: Et cette fameuse observance qu'on a évoquée, en fait, ça les libère, les patients, de cette question-là du traitement? C'est plus eux qui la gèrent avec ces systèmes?
6: C'est-à-dire qu'on diminue la charge mentale dans la prise en charge de la maladie. C'est-à-dire qu'ils n'ont plus à penser en permanence à leur diabète. Quand ils vont partir à la plage, par exemple, ils n'ont pas à dire « Est-ce que je n'ai pas risque de faire une hypoglycémie ? Et si je mange un sandwich sur la plage, est-ce que je ne vais pas faire une hyperglycémie ?» Et donc, s'ils doivent faire face à ça, bah, il faut qu'ils prennent avec eux leur stylo injecteur d'insuline, alors que quand il y a un système automatisé, il suffit d'informer le système qu'ils vont manger un sandwich et le système va envoyer plus d'insuline. S'ils veulent rien faire d'autre que se dorer la pilule sur la plage, eh ben ils n'ont rien à faire du tout, le système va tout régler. Donc ils n'auront pas la crainte de faire un malaise hypoglycémique en plein milieu de la plage.
5: Alors, on va rentrer un peu dans le détail de votre étude. C'est une étude randomisée, donc elle compare deux groupes, c'est ça ?
6: C'est ça. Donc, en fait, on a inclus des patients qui étaient diabétiques, type 1, traités par pompe à insuline et un capteur, mais qui devaient régler leur pompe de manière manuelle et permanente. Et donc, on a tiré au sort, hein, c'est ce qu'on appelle la randomisation, pendant 13 semaines. Donc, il y a un groupe, la moitié, en fait, qui va utiliser le système automatique et l'autre moitié qui utilise le système non automatique. Et donc, le but de l'étude, c'est de voir quels sont les bénéfices obtenus sur le contrôle glycémique et puis sur la qualité de vie, le bien-être, quand on passe au système automatique.
5: Alors, vous avez fait ça, donc vous l'avez dit, sur 13 semaines, un groupe d'une centaine de personnes, moitié américain, moitié français, et il fallait qu'ils aient une bonne maîtrise, entre guillemets, de leur diabète, c'est ça ?
6: Oui, c'est-à-dire qu'effectivement, on a choisi des personnes qui étaient déjà assez impliquées dans la prise en charge de leur diabète, qui n'étaient pas optimaux, mais en fait, qui était intéressé par rechercher le meilleur équilibre pour cette étude. C'est vrai que comme c'était la première fois, on prenait des patients qui étaient fiables, je dirais, et intéressés, motivés. Mais au-delà de cette étude, maintenant, on l'a mis en place chez des personnes qui étaient beaucoup moins impliquées et qui ont été transformées aussi par cette technologie parce que eux qui étaient peu intéressés par leur maladie se sont mis à être très intéressés justement parce qu'ils étaient libérés du poids de la prise en charge.
7: Alors, il y a plusieurs critères qui ont été pris en compte pour mesurer les bénéfices psychosociaux de ces dispositifs, à commencer par la perception de la qualité de vie. Est-ce que c'est quelque chose qui se mesure de la même manière en Europe et aux États-Unis ?
6: Alors, les questionnaires qui évaluent la qualité de vie, oui, sont validés internationalement. Donc, ils ont été... Alors, pour les construire, en fait, ça se fait en partenariat avec des patients, avec des groupes de patients.
7: Qui sont propres au diabète, c'est des patients diabétiques ?
6: Voilà, c'est ça. C'est des questionnaires spécifiques pour le diabète. Il y a des questionnaires génériques qui sont valables pour toutes les maladies. Et puis, il y a des questionnaires spécifiques pour le diabète, justement, pour essayer de voir quelles sont les dimensions de la maladie sur la vie quotidienne. Et ces questionnaires sont validés dans toutes les langues et, en l'occurrence, pour cette étude, en anglais pour les Américains, en français pour les Français.
5: Alors, pour le premier questionnaire, donc, il portait sur la qualité de vie donc, liée à la santé. Vous les avez questionnés sur la mobilité, les soins personnels, les activités habituelles, la douleur et l'inconfort, et la dépression et l'anxiété. Pour chaque item, ils pouvaient s'auto-évaluer, donc absence de problème, problème modéré, problème important. Qu'est-ce que vous avez constaté ? Il y a une différence avec votre dispositif ?
6: Oui, c'est pas mon dispositif, mais...
5: oui, celui auquel vous avez contribué.
6: Alors oui, c'est ce qui est très particulier à cette étude, c'est que les autres systèmes automatisés, très souvent, démontrent une amélioration du contrôle glycémique comme avec celui qu'on a testé. Mais par contre, on ne voit pas de différence sur la qualité de vie, sur la tendance dépressive, sur la détresse liée à la maladie. Et là, dans cette étude, tous les index de mesure de la qualité de vie ont été positifs. Donc ce qui est très particulier à cette étude, et sans doute à ce dispositif qui est beaucoup plus léger que les autres, c'est que les patients ont tous, de manière significative, montré que ben, ils allaient mieux, ils pensaient moins à leur diabète, ils dormaient mieux, ils, dans leur vie quotidienne, en fait, le diabète avait pris un poids beaucoup moins lourd que classiquement.
7: Alors, vous avez également mesuré l'impact perçu du diabète sur la santé physique, les finances, les relations amicales et familiales, les loisirs, le travail, les études, le bien-être émotionnel, toujours à travers un questionnaire qui proposait cette fois 7 niveaux de réponse, allant d'impact très négatif à impact très positif. Là aussi, est-ce que vous avez constaté une différence entre les dispositifs classiques et l'omnipode ?
6: Oui, c'est-à-dire que, en fait, dans cette étude, en fait, tous les index, tous les questionnaires de qualité de vie, quelle que soit leur dimension que vous avez abordée, en fait, ont été positifs avec le système automatisé, c'est-à-dire sur toutes les dimensions testées, alors avec des nuances plus ou moins marquées, mais à chaque fois, c'était mieux lorsqu'ils utilisaient un système automatisé.
5: Et vous parlez notamment du sommeil. Le sommeil, c'est quelque chose qui est fortement dégradé par la maladie, par le diabète.
6: Alors, pour les patients diabétiques, en fait, leur grande crainte, c'est de faire des hypoglycémies la nuit. D'une part, parce qu'ils vont être réveillés, donc ils vont devoir se resucrer. Et puis, s'ils ne ressentent pas les hypoglycémies, eh bien, le risque, c'est de faire un malaise grave avec une perte de connaissance, une intervention du SAMU, etc. Et donc, le fait d'apporter une quiétude dans le sommeil, c'est quelque chose qui est formidable. Déjà, parce qu'ils dorment mieux, donc ils seront plus reposés quand ils se réveillent. Et puis, ils n'ont pas cette crainte, quand ils vont dormir, de dire « Ouh là là, qu'est-ce qui va se passer? Est-ce que je vais passer une bonne nuit ou est-ce que ça va être la catastrophe ?»
7: Alors, vous avez dû aussi évaluer par les patients la facilité d'utilisation du système. Quel retour vous en avez? Est-ce qu'ils ont trouvé ça simple? Est-ce qu'ils ont trouvé ça intuitif et fiable?
6: Alors, fiable, oui, puisque les résultats sont là. Il n'y a pas eu de malaise grave, il n'y a pas eu de choses inquiétantes. Efficace, oui, parce qu'ils ont vu leurs résultats glycémiques qui étaient meilleurs que d'habitude quand ils n'avaient pas le système automatisé. Et puis la simplicité d'utilisation, comme je l'expliquais tout à l'heure, c'est qu'il n'y a pas besoin de remplir un réservoir d'insuline, de mettre un cathéter. En fait, il suffit de remplir le pod, ça se fait en quelques minutes, et de le patcher. Et donc tout ça, c'est dans la gestion du traitement, c'est beaucoup plus simple.
5: Alors, le dernier questionnaire que vous avez utilisé, c'est le questionnaire Inspire. Alors là, il y a 22 items, et le but est de recueillir les perceptions et les expériences relatives au fonctionnement psychosocial et à la qualité de vie avec donc ces systèmes d'aide à la personne. Qu'est-ce qui en ressort? Qu'est-ce qu'ils vous disent? Qu'est-ce qu'ils ont perçu, les patients? Ils ont conscience de tous ces gains?
6: Alors, c'est un questionnaire Inspire qui est particulièrement intéressant parce qu'il a été construit avec les patients pour essayer de saisir parmi ces patients quelles sont justement toutes les dimensions qui les préoccupent dans leur diabète et qu'est-ce qu'ils attendent d'un système automatisé. Et donc, la différence a été aussi positive en faveur du système automatisé, Omnipod, c'est que, en fait, ça répondait pour une bonne partie à leur attente. Alors que très souvent, ces systèmes améliorent le contrôle glycémique, mais ils disent « oui, mais moi j'attendais quelque chose de mieux que ça ». Et là, avec ce système-là, eh ben, significativement, ils disent « oui, mais là, en fait, au-delà du meilleur contrôle glycémique, ça m'a changé ma vie, ça m'a restauré une forme d'insouciance que j'avais perdue à cause de la maladie ».
7: Et est-ce qu'on sait, en France et à l'étranger, peut-être quelle proportion de patients diabétiques ont recours à une pompe à insuline classique par rapport à ceux qui ont un Omnipod ?
6: Alors, actuellement, on est dans la vague Omnipod. C'est-à-dire que depuis que ce système est sorti, il y a à peu près 80% des gens qui mettent un système de pompe automatisée qui choisissent ce système-là. Il y a beaucoup de gens qui ne voulaient pas de pompe parce qu'il y avait la tubulure, parce qu'il y avait toutes les contraintes et qui disent « mais moi, en fait, je veux ce système-là ». Et si on leur dit « mais vous savez, il y en a d'autres qui existent, puisqu'il y en a 5 en France actuellement », ils disent « non, mais moi, je veux celui-là parce que je vais pouvoir l'intégrer dans ma vie et c'est quelque chose que j'accepte de gérer au quotidien », alors que une pompe classique, pour eux, ça représente trop de lourdeur de gestion.
7: Ces deux dispositifs, ils sont pris en charge de la même manière par la Sécurité sociale en France ?
6: Oui, oui, c'est-à-dire qu'en fait, les 5 systèmes disponibles, en fait, sont pris en charge à 100%, comme tous les soins pour les patients diabétiques. En fait, ils sont pris en charge complètement, quel que soit le niveau social, économique. On a la chance en France d'avoir un système social qui ne fait pas de frontières selon le niveau socio-économique des gens.
5: Et on a dit au début de l'interview qu'il concernait pour l'instant les personnes diabétiques de type 1. Est-ce qu'on pourrait envisager une ouverture au diabète de type 2?
6: Alors, comme je le disais en début, en fait, il y a des types 2 qui nécessitent aussi des multi-injections d'insuline. Pas au début, mais en général, au bout de quelques années, en moyenne, une dizaine d'années. Effectivement, vu les bénéfices obtenus chez les types 1, il n'y a pas de raison que les types 2 qui sont sous le même traitement ne puissent pas avoir accès à ces thérapeutiques. Là aussi, il faudra faire des études pour le démontrer, évaluer le bénéfice sur le plan du contrôle glycémique et puis le bénéfice sur la qualité de vie, de la même façon qu'on a fait pour les types 1.
5: Eh bien, je vous remercie beaucoup, Eric Renard, c'était passionnant.
6: Avec plaisir.
5: On va passer maintenant à notre reportage, Aline.
7: Oui, alors nous restons dans le domaine de la santé et au CHU de Montpellier en rediffusant un reportage consacré au système d'assistance circulatoire extracorporelle le plus léger au monde, le bien nommé Colibri, que nous présente le docteur Philippe Godard au service d'anesthésie et réanimation de l'hôpital Arnaud de Villeneuve.
9: suis le docteur Philippe Godard, je suis le chef de service du département d'anesthésie et réanimation à Arnoult-Villeneuve. On est dans le centre de recours régional des assistances circulatoires pour les patients en choc cardiogénique ou en arrêt cardiaque réfractaire. Alors le Colibri, c'est une évolution et une innovation d'un appareil qui est connu depuis plusieurs années en réanimation, qui s'appelle l'ECMO. C'est une assistance circulatoire périphérique temporaire qui permet de suppléer la fonction du cœur et des poumons.
10: C'est-à-dire que pour un patient dont le cœur et les poumons ne fonctionnent pas, cet appareil-là, il va prendre le relais, il va assurer les mêmes fonctions. Comment il fonctionne ?
9: Oui, complètement. C'est une circulation extracorporelle qui va récupérer le sang veineux, le faire passer dans une pompe et un oxygénateur et le réinjecter dans le système artériel sous pression. Donc c'est un débit qui est continu, contrairement au cœur qui est pulsatile, mais ça va complètement remplacer les fonctions cardio-pulmonaires d'un patient qui est défaillant. Et l'ECMO suppose une console avec un moteur qui permet de faire tourner la pompe et de surveiller un certain nombre de paramètres. Et habituellement, ces consoles sont assez volumineuses et assez lourdes. Et même s'il existe des solutions mobiles, elles sont encore à perfectionner. Et donc, la plupart des appareils que l'on a en réanimation sont plus difficilement mobilisables pour aller chercher des patients à l'extérieur, dans d'autres établissements qui n'ont pas ces technologies, ou simplement transporter le patient pour faire des examens, passer un scanner ou une coronarographie, par exemple. Voilà, la nouvelle entité qui est le Colibri, il y a une double fonctionnalité, c'est-à-dire qu'on peut l'implanter et le faire fonctionner de façon complètement autonome et être ultra mobile puisqu'il est extrêmement léger. Il pèse moins de 9 kg avec l'ensemble de l'équipement qui va dessus. Et puis, on peut ensuite le rassembler avec la station d'origine qui est un peu plus massive et qui permet d'avoir un élément fixe au lit du patient en réanimation quand on ne bouge pas et avoir des éléments de secours supplémentaires.
10: Comment est-ce que ça fonctionne ? Quel est le parcours, par exemple, du sang dans la machine ?
9: Alors, en fait, tout le circuit, il n'est pas présenté là. C'est un circuit à usage unique qui est stérile et qui est connecté sur des grosses canules, des gros tuyaux qui sont mis en place dans les vaisseaux du patient, en général au niveau fémoral. La circulation se fait à travers la machine, par une pompe qui est une pompe centrifuge qui dans ses configurations de ce modèle-là avec une innovation importante, c'est qu'elle est en lévitation magnétique complète pour limiter complètement les frottements et la destruction de globules rouges liés à la circulation. Et ce sang est ensuite amené à travers une membrane qui permet d'enlever le CO2 et de l'enrichir en oxygène avant de le renvoyer dans les artères et la circulation du patient.
10: Donc ça remplace le rôle du cœur et des poumons en même temps ?
9: Oui, complètement. Alors on a des configurations, alors c'est la même machine, simplement ça dépend comment on met les tuyaux dans le patient. Si on veut faire que de l'assistance respiratoire, on récupère le sang dans les veines et on le réinjecte dans les veines au plus près du cœur. Et le sang arrive déjà oxygéné vers les poumons qui ne sont pas fonctionnels. Comme par exemple dans le Covid, c'est ce qu'on a fait pour un certain nombre de patients. Ensuite, quand on veut faire une assistance cardiaque, ben là on est obligé de remplacer cœur et poumons puisque le sang est dérivé de l'organisme dans le système veineux. Donc il ne va pas passer par le cœur, il ne va pas passer par les poumons et il va être directement réadministré au patient une fois qu'il a été oxygéné.
11: Oui, bonjour, Frédéric Goursol, je suis infirmier perfusionniste dans le service du Dardet et nous sommes en fait une équipe de 5 infirmiers perfusionnistes au CHU de Montpellier. On gère toutes les circulations extracorporelles pendant la chirurgie cardiaque et en réanimation l'ECMO.
10: Et donc, qu'est-ce que ça change pour vous, cet appareil-là, le Colibri, par rapport à un appareil plus traditionnel qu'on aurait pu utiliser auparavant ?
11: En fait, dans le fonctionnement, assez peu de choses, puisque la technique, elle est rodée. Mais ce qu'on peut voir là directement, en fait, c'est l'encombrement du dispositif. Et donc, en fait, le Colibri amène en fait la possibilité de bouger beaucoup plus facilement. On l'a vu, on a été sollicité pas mal pendant.

0: centre référent et on a eu la chance d'essayer ce dispositif. Et pour l'instant, il a été implanté sur 5 patients.
1: C'était une première en France, son utilisation ici à Montpellier ?
2: Alors, c'est même une première mondiale, puisque on a été le premier centre à l'utiliser en pratique clinique, avant les tests laboratoires, hein, précliniques. C'est un appareil qui a été développé en Italie. Et donc, on a eu cette opportunité de pouvoir être les premiers à le tester, à donner nos impressions et nos commentaires sur ce dispositif. Voilà, c'est une belle expérience. On va continuer ces tests. Alors, actuellement, il y a d'autres équipes en France et en Europe qui ont commencé à l'utiliser aussi. On va faire une synthèse à peu près de tous les centres, on va dire, premiers utilisateurs pour rendre compte un petit peu de nos commentaires, nos premières impressions sur le dispositif. Voilà, donc c'est une nouvelle aventure, quelque part c'est une étape, hein, dans la prise en charge des patients sous assistance circulatoire.
3: Merci beaucoup. Et pour terminer cette émission, je vous propose de vous lire une petite histoire. Elle vous parle d'Afrique, elle sent bon la géosmine. Suivez-moi sur la route des éléphants.
4: Sur la route des éléphants. Et si la mémoire n'était finalement pas l'attribut le plus étonnant des éléphants ? Des chercheurs émettent l'hypothèse que les routes migratoires empruntées chaque année par les troupeaux pourraient être déterminées par un odorat exceptionnel, leur permettant de sentir la pluie de très loin.
5: C'est une odeur typique des systèmes écologiques dans lesquels nous nous situons. Celle de la terre mouillée après des mois de sécheresse sur laquelle éclatent soudainement de violents orages. Dans ces moments-là, l'odeur est partout, très forte.
4: Nous sommes en Afrique australe, à la frontière du Botswana et du Zimbabwe. Dans le parc national de Wangé, Simon Chamaye-Jam, chercheur au Centre d'écologie fonctionnelle et évolutive, observe depuis presque 20 ans, non pas la pluie, mais les 40 000 éléphants qui peuplent cette aire protégée, grande comme la Belgique. 40 000 éléphants, eux aussi concernés par l'odeur de cette pluie, qui devient vitale quand la grande sécheresse sévit, contraignant, année après année, les matriarches et leurs troupeaux à reprendre la route en quête de cette eau si précieuse. Une grande migration, toujours auréolée du mystère dans laquelle elle s'ancre, la mémoire des éléphants. Pour tenter de documenter ce phénomène, les chercheurs, en collaboration avec l'Institution des Parcs Nationaux Zimbabwéens, équipent depuis 2009 des éléphants avec des colliers GPS afin de les suivre pendant 2 ou 3 ans. Grâce à ce dispositif, ils ont pu suivre pour la première fois les routes migratoires de ces géants, traçant parfois des lignes droites sur plus de 250 km. Ils ont également découvert que certains groupes d'éléphants ne migraient pas du tout. Mais surtout, ils ont pu confirmer que les matriarches
5: reproduisent les routes qui leur ont été transmises par leur mère, tout en s'ajustant aux conditions actuelles quand les points d'eau habituels sont asséchés.
4: Enrichissant probablement ainsi une mémoire qui pourra être mobilisée lorsqu'une nouvelle sécheresse se présentera. Une observation qui vient donc confirmer l'existence de cette légendaire mémoire d'éléphant, mais qui n'exclut pas pour autant la possibilité d'une autre explication. Celle d'un odorat éléphantesque, capable de détecter la pluie à des dizaines de kilomètres, voire davantage.
5: Cette odeur de terre mouillée, si caractéristique, est un cocktail de plusieurs molécules, dont la géosmine, que l'on peut reproduire synthétiquement. Nous avons donc réalisé des expériences sur des éléphants apprivoisés pour voir s'ils pouvaient sentir et identifier cette molécule.
4: Et la réponse est oui. Pour compléter l'expérience et démontrer que les éléphants peuvent utiliser cette odeur comme guide lors d'un déplacement, les scientifiques prévoient de relâcher cette molécule dans l'environnement des éléphants apprivoisés afin d'observer leur réaction.
5: Certains chercheurs pensent qu'ils pourraient suivre l'odeur de la pluie à plus de 100 km. Ce dont nous sommes déjà certains, c'est que ce n'est pas juste la mémoire ou juste la perception qui régit ces migrations, mais bien les deux. Reste à savoir

0: quel poids ils donnent à l'un ou l'autre.
1: Derrière l'intérêt écologique et scientifique de ces observations, un autre enjeu se dessine, celui de la conservation et de la gestion de ces espèces qui, pour migrer, n'hésitent pas à franchir les frontières bien artificielles des États.
0: Lorsqu'un éléphant migre, il va être compté et géré par le Zimbabwe. Puis quelques mois plus tard, il sera recensé par le Botswana, alors qu'il s'agit du même animal. Cela révèle que la conservation ne peut absolument pas être pensée à l'échelle nationale.
1: Pour mieux gérer ces importantes populations d'éléphants, une immense zone de conservation transnationale appelée CASA, et incluant notamment le parc de Wangé, a été créée entre le Botswana, le Zimbabwe, l'Angola, la Namibie et la Zambie. L'objectif ? Centraliser dans une seule et même institution l'ensemble des données relatives à ces espèces afin d'orienter au mieux les politiques de conservation en préservant notamment les corridors écologiques reliant entre elles les aires protégées. Une priorité pour ne plus entraver la route immémoriale des éléphants.

0: pour un atlas mondial des migrations. Partout sur la planète, des animaux migrent. Si les migrations des gnous du Serengeti sont devenues célèbres par les masses qu'elles déplacent, d'autres se sont faites plus discrètes, sous la pression anthropique.
1: Il y a un vrai problème de conservation de ce phénomène parce qu'on a des infrastructures, des routes, des clôtures qui se construisent sur des routes migratoires.
0: Souligne Simon Chamaillé-Jam. Face à cette menace, une centaine de chercheurs, des ONG de conservation et la Convention sur les espèces migratoires des Nations Unies ont donc lancé, en mai dernier, le projet d'un grand atlas mondial des migrations des ongulés, basé sur des données GPS et sur les savoirs locaux. Objectif ? Faire de cet atlas un outil à destination des décideurs, afin de les inciter à prendre en compte les tracés des migrations lors de la construction de grosses infrastructures.
1: C'est peut-être utopique, mais ces constructions, qui sont parfois financées par la Banque mondiale, le FMI, ce genre de grosses institutions qui pourraient éventuellement s'emparer de cet atlas...
0: Espère Simon Chamaillé-Jam.
2: Allumnation, c'est fini pour aujourd'hui. Un grand merci à Bruno Bertrand pour la réalisation de cette émission. On se retrouve la semaine prochaine avec les lauréats de ma thèse en 180 secondes. D'ici là, restez branchés.
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10: Bienvenue, bienvenue.
11: Bonjour à toutes et à tous et bienvenue dans Ici l'ombre, votre rendez-vous estival sur Divergence de 17 à 18h et en rediffusion de midi à 13h. Au programme aujourd'hui, vous retrouverez un nouvel et dernier reportage réalisé par les élèves de seconde à la station méditerranéenne de l'environnement littoral de Sète. Vous retrouverez ensuite une interview de Vanessa Eudeline pour le festival Convivencia qui termine son parcours dans l'Hérault et enfin vous retrouverez un nouvel épisode de l'UMLU proposé par l'université de Montpellier. Mais on commence tout de suite avec un reportage réalisé par Raphaël à la station méditerranéenne de l'environnement littoral de Sète.
12: Bonjour, nous sommes Mila, Yanis, Juliette et Raphaël et en juin, nous avons réalisé notre stage de seconde à la station méditerranéenne de l'environnement littoral de Sète. Ce stage, proposé par l'OREM, Observatoire de Recherche Montpelliérain de l'Environnement, nous a permis de rencontrer des astronomes, un biologiste marin, un écologue et un hydrochimiste. Dans ce podcast, nous vous proposons de découvrir leurs travaux. L'eau est une constante importante de notre planète. Et pour cause, elle permet la vie. Seulement, sait-on réellement tous ce qu'est l'eau ? Depuis quand existe-t-elle? Comment apparaît-elle? Afin de répondre à toutes ces questions, je vais laisser la parole à Éric Josselin, astrophysicien pour Géosciences Montpellier. Éric, on vous écoute.
13: Alors l'eau est une molécule qui se forme très facilement. Donc partout où il y a de l'hydrogène et de l'oxygène, en fait on arrive à assembler ces atomes pour former une molécule d'eau, H2O. L'eau donc, est constituée d'hydrogène et d'oxygène. L'hydrogène s'est formé dès la naissance de l'univers, au moment du Big Bang. L'oxygène, lui, s'est formé plus tard. L'oxygène, il a été synthétisé, il a été fabriqué dans les étoiles massives et libéré dans l'univers au moment de l'explosion de ces étoiles massives. Et donc, dès qu'il y a de l'oxygène, avec l'hydrogène qui vient du Big Bang, on arrive à former dans les nuages de gaz, dans l'univers, la molécule d'eau.
12: Merci pour cette explication très éclaircissante. Donc, on sait maintenant que l'eau existe depuis le Big Bang et qu'elle peut se trouver dans l'espace. Mais, est-ce que l'eau est-elle liquide comme sur notre bonne vieille Terre ? Éric, c'est à vous.
13: Donc l'eau est présente sous ses trois formes dans l'univers, vapeur, liquide et solide. L'état vapeur est le plus courant, on en trouve dans les nuages interstellaires, on en trouve dans les planètes géantes gazeuses, on en trouve même à la surface du Soleil. On arrive à l'observer sous sa forme solide, par exemple à la surface des grains de poussière, donc là il y a de la glace qui va se former. Et puis l'eau liquide, c'est la plus rare, parce que pour avoir de l'eau liquide, il faut une surface solide et il faut une pression atmosphérique. Et donc ça, on en trouve actuellement sur Terre, très probablement sur certains satellites de pleine géante gazeuse, les satellites de Jupiter et de Saturne en particulier, et au-delà, on n'a pas encore de traces avérées d'eau liquide.
12: Alors, si l'eau est présente sur d'autres planètes, cela signifie-t-il qu'une vie extraterrestre peut exister ?
13: Alors, c'est un aspect, mais c'est sans doute pas le seul. Donc l'eau à l'état liquide est indispensable à la vie, mais il faut beaucoup d'autres ingrédients. Il faut des stabilités de conditions de température et de pression sur plusieurs milliards d'années, puisque la vie met longtemps à se développer. Et donc ça, il n'y a pas beaucoup d'endroits dans l'univers où ça, c'est possible. Il faut probablement d'autres paramètres, des paramètres géologiques, des paramètres de l'étoile autour desquels tournent les planètes, qui soient stables également. Et donc, pour l'instant, c'est un sujet de recherche à part entière de déterminer l'ensemble des paramètres nécessaires à l'apparition de la vie, à son développement. Et à Montpellier, par exemple, on va travailler autour de la mission Plateau qui va être lancée dans quelques mois et qui va rechercher des planètes de type terrestre qui sont habitables, donc qui ont l'ensemble des conditions favorables à l'absorption de la vie.
12: Oh, ça fait beaucoup de paramètres, ça. Sinon, mis à part les états classiques de l'eau, est-ce que d'autres états peuvent exister ?
13: Donc, il n'y a que trois états possibles pour des molécules, l'état solide, l'état liquide et l'état de vapeur. La physique exclut toute autre état de la matière.
12: Très précédemment, vous avez mentionné l'existence de certaines étoiles froides. Est-ce que vous pouvez plus nous en dire à ce sujet ?
13: J'ai combien de temps ? 2 heures ? Alors, donc les étoiles ont des températures qui varient en surface à peu près de 3000 à 50 000 degrés. Le Soleil est à 6000 degrés de température de surface, donc on est déjà dans le début des étoiles froides. Et moi, particulièrement, j'étudie les étoiles très froides, donc les étoiles qui sont à moins de 4000 degrés, et des étoiles en fin de vie, donc géantes ou supergéantes rouges. Donc ce sont des étoiles qui vont devenir soit des nébuleuses planétaires plus des naines blanches comme le Soleil, soit exploser en supernova. Et donc comprendre ces étoiles, c'est comprendre les derniers stades de la vie des étoiles.
12: Merci Eric pour ces informations très enrichissantes. Pour ma part, j'ignorais qu'il existait des étoiles froides. Grâce à vous, je pense que nos auditeurs connaissent maintenant l'eau sur le bout des doigts. Alors maintenant, nous allons réduire l'échelle et zoomer sur les mers au microscope avec Valentin Kempf. A tout de suite. Nous revoilà avec des trouvailles intéressantes. Valentin, je vous laisse faire état de la situation, à vous.
3: Sur le ponton de la station, nous avons pu récupérer des anémones, qui sont des cnidaires, donc avec des organes capables de chasser des proies, semblables à des petits harpons. Nous avons également pu voir une petite étoile de mer, sous une forme très, très juvénile, à un stade très peu avancé. Nous avons pu voir également des éponges, qui elles ont un squelette en silice, donc de petits spicules qui permettent de maintenir toutes les cellules en place. Nous avons pu voir également une algue verte, le raisin de mer, plus exactement. Deux types de crustacés, un amphipode et un isopode, qui sont les deux grandes familles de crustacés. Nous avons aussi pu voir un hippocampe qui s'était perdu, qui s'est fait arracher de son sol avec une herbe lors de la dernière tempête. Mais on l'a relâché, il va très bien. Donc là, nous avons pu récolter une méduse, une Aurelia aurita, qui est une des méduses de l'étanto avec la Rhizostoma pluma. Et donc là, nous sommes en train de l'observer au microscope pour voir un petit peu ce mode de fonctionnement.
12: Pouvez-vous nous décrire la chose de façon plus précise ?
3: Donc la méduse que nous voyons actuellement au microscope, ça s'appelle une Aurelia, de son nom latin, la Aurelia aurita. C'est un organisme gélatineux qui arrive à contracter son ombrelle pour pouvoir se déplacer dans la colonne d'eau. Elle fait partie de la famille du plancton, donc c'est une espèce qui subit les courants, qui ne peut pas nager à contre-courant. Sur la méduse, on peut voir une forme de trèfle qui correspond à ses gonades. Là, elles ne sont pas encore tout à fait développées, mais quand elles le seront, il y aura un beau trèfle avec des formes bien violettes dessus. Sur le bord de l'ombrelle, on arrive à voir des petits cils qui sont des cellules sensibles. Et en dessous de l'ombrelle, on arrive à voir sa bouche.
12: Merci Valentin pour cette description détaillée. Cependant, là, on a attrapé la méduse comme ça, mais qu'utilisez-vous pour les choses plus microscopiques ?
3: Donc là, ce qu'on a pu tester sur le ponton de la station, c'est une bouteille de prélèvement Niskin. Donc c'est une bouteille qui se referme manuellement à certaines profondeurs, à la profondeur qu'on décide, pour échantillonner justement différentes masses d'eau pour pouvoir les étudier après en laboratoire. Ça nous permet notamment de faire tout ce qui est analyse chimique et également biologique pour la détermination de phytoplancton. Ensuite, on va utiliser également un filet à plancton qui nous permet de faire concentrer tous les organismes supérieurs à 20 microns, c'est celui qu'on a utilisé, mais il en existe d'autres à différentes tailles, pour étudier différents compartiments biologiques. Et enfin, on a vu aussi une benne à sédiments qui nous permet de récupérer les premiers centimètres de sédiments pour pouvoir étudier la méiofaune ou la macrofaune benthique.
12: Vous avez parlé de macrofaune benthique. Pouvez-vous nous expliquer ?
3: Donc la faune benthique sont toutes les espèces qui vivent sur ou dans le sédiment. Et à l'intérieur, elles sont rangées par classe de taille.
12: Et de quoi cette macrofaune est-elle composée ?
3: Donc on a pu regarder au microscope différents organismes planctoniques, notamment du microplancton. Donc c'est le très petit plancton qu'on arrive à trouver dans l'eau. Notamment les particules qui étaient supérieures à 200 microns. Donc nous avons pu voir certains zooplanctons, tels que des copépodes, qui sont des petits crustacés. Nous avons aussi quelques larves de décapodes à différents stades de développement. Nous avons pu voir également quelques bivalves nageurs, des tétrapodes. Nous avons pu aussi observer des vers marins. Donc en crustacés, nous avons pu voir aussi des amphipodes et des isopodes, qui sont deux types de crustacés qui sont aplatis de manière différente. Les isopodes seront aplatis du haut vers le bas, alors que les amphipodes seront plutôt aplatis vers le côté. C'est le genre des crevettes. Les isopodes, si on peut trouver un exemple terrestre, ce seraient les cloportes. Ensuite, pour le phytoplancton, nous avons pu observer aussi différentes espèces qui ont des stratégies d'adaptation différentes. Les diatomées, qui ont une coquille de silice qui vient protéger leurs cellules. Nous avons aussi pu voir des kétocéros, par exemple, qui, elles, viennent former une sorte de petit squelette calcaire. Nous avons aussi pu voir des radiolaires, qui, eux, ont aussi un squelette de silice.
12: Est-ce que le plancton est important pour les écosystèmes marins ?
3: Le phytoplancton est très important pour le milieu marin, car c'est la base de la chaîne alimentaire. Le phytoplancton sert à nourrir le zooplancton, qui lui-même va servir à nourrir les poissons de manière générale.
12: Merci Valentin pour ces explications très intéressantes. Nous allons maintenant aborder les méthodes de suivi scientifique de la biodiversité terrestre avec Simon Chamaijam, écologue au Zimbabwe. Je vous retrouve tout de suite.

0: Bonjour Simon, pouvez-vous nous faire une liste des outils que vous utilisez? J'ai entendu parler d'un collier posé sur le cou des animaux, mais comment ça marche exactement?
1: Donc on a, sur nous, on utilise le GPS surtout sur des colliers. Donc en fait, en haut du collier, sur la partie qui est en haut de l'animal, on a une petite unité GPS qui est en fait là où il y a le composant qui discute avec les satellites et qui va calculer les localisations. En bas du collier, on a souvent les piles qui font contrepoids. Et aussi, sur certains types de colliers, on a un système de relargage où il est programmé à l'avance. Et au bout de X mois, en fait, le collier va s'ouvrir, ce qui permet de libérer l'animal. Donc si on liste un peu les capteurs qu'on utilise régulièrement maintenant, on va commencer par le plus ancien et le plus utilisé, le GPS. Donc le GPS, il nous donne un peu l'information sur où est l'animal, mais ça s'arrête un petit peu là. Ensuite, la boîte à outils, elle s'est enrichie d'accéléromètres, donc qui mesure l'accélération du capteur et qui en fait nous donne un niveau d'activité de l'animal. Et si on couple ça avec des observations sur le terrain, on peut avoir après des modèles de classification de comportement, on peut savoir transformer la donnée d'accélérométrie en comportement, voilà, alimentation, course, ce genre de choses. On peut rajouter un magnétomètre qui va nous donner la direction de l'animal par rapport au champ magnétique, et donc par exemple par rapport au nord, donc on va connaître la direction de l'animal et avec ça on va pouvoir reconstruire son trajet entre des points GPS. Ensuite, on peut ajouter à ça éventuellement des capteurs audio, donc des microphones en fait, qui vont nous permettre d'entendre non seulement ce qu'entend l'animal, plus ou moins, en tout cas les bruits qu'il y a autour de lui, mais aussi les bruits que lui fait. Donc ça nous permet aussi de caractériser son comportement souvent, par exemple un prédateur qui s'alimente, ça s'entend très bien. Et puis pour finir, la caméra vidéo qui nous permet de voir une partie de ce qui se passe autour de l'animal. Alors en fonction de comment c'est placé, ça va être devant, derrière, ce genre de choses. Et puis ça peut être en particulier utile pour les interactions entre l'animal et son environnement, soit d'autres espèces, soit l'habitat, ce genre de choses. Voilà, avec ça je pense qu'on a fait le tour des capteurs.
0: Actuellement, vous parlez des animaux en Afrique pour les colliers balises, justement. Mais est-ce que vous savez comment ça se passe quand il y a des sortes de colliers ou de balises qui sont attribuées à la biodiversité marine qui se lâche?
1: Je ne connais pas le mécanisme exactement. Je sais que ça se fait beaucoup, par exemple, sur les baleines, les poissons aussi. Je sais qu'il y a des gens qui suivent, par exemple, les thons comme ça, avec des balises GPS. Ils ont des mécanismes de relargage, mais je ne connais pas le mécanisme exactement.
0: D'accord. Ce que je demande, ce n'est pas exactement le mécanisme, c'est plutôt comment le récupérer. Est-ce qu'il coule? Est-ce qu'il flotte?
1: Ah, ils flottent de ce que j'en sais, parce que moi, je travaille en milieu terrestre. Mais ils sont attachés à des petites bouées. Et en fait, ils flottent et ils ont le GPS. Et en fait, c'est la même chose que sur mes colliers que moi j'utilise sur des animaux terrestres. En fait, ils transmettent les localisations par satellite. Donc, je vais vous montrer après coup. Mais donc, on peut aller sur une page web et on voit exactement où est l'animal régulièrement. Pas forcément en temps réel. C'est pas comme sur notre téléphone comme ça, mais régulièrement. Et donc, sur les balises, quand ils ont des systèmes de relargage sur les animaux marins, en fait, ils ont le même système. Ils ont la bouée, donc la balise elle flotte, et en fait ils ont la localisation et j'imagine qu'ils vont la chercher en bateau.
0: Apparemment, il y a des sangliers qui auraient été aperçus en ville, plus précisément à La Mosson. Pouvez-vous nous en dire plus à ce sujet?
1: Donc nous, on a travaillé sur un projet sur le sanglier en ville, avec la question de savoir si les sangliers qui sont vus en ville sont des sangliers qui vivent en ville en permanence ou sont des sangliers en fait, de la campagne qui font des excursions en ville. Donc on a travaillé sur cette question-là avec le suivi GPS. On a pu montrer qu'il y a des sangliers qui ne vivent qu'en ville, un peu comme des pigeons finalement. Et après, on a fait aussi du suivi par piège photographique qui nous a permis de voir qu'en ville, on voyait aussi plein d'animaux sauvages, comme des renards et aussi par exemple des genettes, un petit carnivore du sud de la France.
0: Est-ce que vous pouvez nous expliquer plus en détail ce que c'est exactement qu'une genette ?
1: Alors, une genette, c'est un petit carnivore, je sais pas, à l'œil, dire comme ça, 40-50 cm, quelques kilos, tacheté, voilà, et qui passe un petit peu de temps dans les arbres, mais qu'on voit beaucoup de manière surprenante en ville, à Montpellier.
0: D'accord, plutôt intéressant. Bien, on va maintenant interroger Raphaël Bondu, hydrochimiste, immédiatement.

0: Bonjour Raphaël, pouvez-vous nous éclairer sur le pourquoi du comment une eau est douce ou salée ?
1: Donc l'eau sur les continents, on dit souvent qu'elle est douce, donc c'est de l'eau continentale. Donc l'eau qui coule dans les rivières, elle vient principalement de l'eau de pluie, donc l'eau de pluie, il y a très très peu de minéraux dedans. Donc l'eau des rivières, elle est généralement peu minéralisée. Et ensuite, l'eau qui a l'eau souterraine, qui est dans les aquifères, elle va être un peu plus minéralisée, parce qu'on dit qu'il y a des interactions entre l'eau et la roche. Donc il y a des minéraux qui vont se dissoudre et qui vont finalement donner des éléments dans l'eau. Donc ensuite, l'eau, elle va s'écouler vers la mer. Et la mer, elle va récolter toutes les eaux qui viennent des continents. Donc finalement, qui contiennent des ions qui sont issus de l'altération de toutes ces roches, ça va se retrouver dans les océans et dans les mers. Et une fois dans l'océan et dans la mer, ça ne va pas bouger, sauf que la mer, elle va s'évaporer. Et donc finalement, tous ces éléments qui viennent de l'altération des roches, ils vont rester dans la mer. L'eau, elle va s'évaporer, donc les minéraux, pendant l'évaporation, ils restent dans l'eau. Et ce qui va s'évaporer, c'est juste des molécules H2O. Donc la mer, elle est très concentrée. Il y a surtout du sodium, des chlorures, aussi des sulfates, du magnésium, etc. Et donc, on va dire qu'elle est salée parce qu'elle est très minéralisée.
0: Pourquoi les eaux qu'on rencontre peuvent-elles être polluées ?
1: L'être humain, il a plein d'activités qui sont susceptibles de polluer l'eau. Et ça peut être les eaux de surface, les rivières, comme les eaux souterraines, les eaux des nappes dans le sous-sol. Donc il y a des activités qui sont des activités industrielles. Et donc, en règle générale, il y a des polluants de type organique, comme des hydrocarbures, des solvants, etc., des acides, etc. Ensuite, il y a toutes les activités agricoles, avec les engrais azotés, les engrais phosphatés, les pesticides qu'on peut retrouver dans l'eau et qui posent vraiment des gros problèmes. Actuellement en Europe, en règle générale, ce sont les polluants qui posent les plus gros problèmes pour la qualité de l'eau. Et ensuite, on a aussi des pollutions qui sont liées aux eaux usées. Donc toutes les eaux qu'on traite ou qu'on doit traiter ou qui ne sont pas suffisamment traitées. Et donc là-dedans, dans ces eaux usées, on va avoir très souvent certains composés comme des résidus pharmaceutiques, tout un tas de composés qui viennent en fait de notre utilisation domestique.
0: D'accord. C'est bien beau de ne pas polluer, c'est une cause tout à fait louable, je ne dis pas le contraire, mais quelles peuvent être les réelles conséquences de la pollution à proprement parler ?
1: Donc la pollution, ça va engendrer déjà des problèmes sur les écosystèmes, donc avec des mortalités d'organismes aquatiques, des poissons, etc., des plantes aquatiques. Donc il y a déjà une toxicité pour les écosystèmes. Et puis, ce qui se passe, c'est qu'en règle générale, lorsqu'on pollue notre environnement, eh ben, finalement, ça va nous retomber dessus, d'une certaine manière. C'est-à-dire qu'on va être aussi les premières victimes de cette pollution. Puisque dans le cas de l'eau, eh ben, il se trouve qu'on s'alimente en eau grâce aux rivières, grâce aux eaux souterraines. Et donc cette ressource en eau-là, si on ne la protège pas, c'est-à-dire que si on ne comprend pas bien pourquoi, comment elle est polluée, quels sont le devenir, comment vont évoluer ces contaminants, mais finalement on risque d'ingurgiter, de consommer malgré nous des polluants à des concentrations qui sont finalement toxiques pour nous.
0: Merci pour ces explications. Grâce à vous, on sait maintenant pourquoi c'est préférable de ne pas polluer. Et justement, la science et la technologie avancent dans cette voie, notamment avec un exemple tout récent ici à Sète que nous allons présenter avec Valentin Kempf.
2: Donc, ce qu'on a en face de nous, c'est une table conchylicole futuristique, donc qui permettra d'être autonome en énergie pour les conchyliculteurs. Elle est équipée de bouées et de panneaux solaires pour justement permettre une captation d'électricité sans acheminement depuis la Terre, permettre d'avoir un système électrique sur toute la structure pour permettre des exondations des huîtres et d'apporter une source de revenus supplémentaire pour les conchyliculteurs.
0: Est-ce que cette table conchylicole est-elle environmental friendly ou pas?
2: Elle est environnemental friendly dans un sens. C'est un système qui peut être plus facilement déplaçable que le système actuel, plus facilement réparable également. Le système actuel est composé de pieux en métal fixés dans le sol, donc qui ne permet difficilement la réparabilité sans la casse complète de la structure.
0: Est-ce qu'il y a des risques importants de contamination par pollution des eaux ou pas?
2: Pas avec ce système, non.
0: D'accord. Comment est-ce que ce système fait pour éviter la pollution des eaux?
2: Elle n'a pas de système embarqué qui devrait se dégrader dans le temps. Et normalement, elle est faite pour tenir plusieurs années sans souci sur les temps. Et c'est tout l'intérêt du système déplaçable. En cas de problème, en cas de casse, en cas de quoi que ce soit, ça permet de pouvoir récupérer plus facilement l'équipement pour le réparer.
0: Merci Valentin pour avoir répondu à mes questions et nous avoir offert une vision plutôt optimiste de l'avenir en écologie. Je remercie énormément Lorem pour nous avoir permis de participer à ce stage grandiose. Je remercie Valentin Kempf de nous avoir accompagnés pendant la majeure partie de ce stage. Simon Chamaïjam pour ses enregistrements de sons d'animaux. Éric Josselin pour nous avoir raconté l'histoire de l'eau. Et je vous remercie également vous, chers auditeurs, d'avoir écouté nos podcasts. On espère vous avoir fait plaisir. Morale de l'histoire, l'eau c'est bien, polluer c'est pas bien. Voilà, c'était Raphaël en seconde au lycée Jean-François Champollion de Latte. Au revoir et bonne journée.
3: Vous écoutiez le dernier reportage réalisé par les secondes à la station méditerranéenne de l'environnement littoral de Sète. Et on fait une courte pause musicale avant de recevoir notre invité. On écoute Flores et Violets d'Alossa que vous retrouverez au festival Convivencia ce lundi 20 juillet.

0: Vous venez d'écouter Flores y Violes d'Aloza, que vous retrouverez au festival Convivencia au port de Colombier. Et on accueille justement Vanessa Eudeline qui vient nous parler des dernières étapes du festival Convivencia.
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2: Alors bonjour Vanessa, merci d'être avec nous au téléphone depuis, depuis ce formidable festival Convivencia, sa 30e édition. Elle arrive tout doucement dans notre département de l'Hérault, mais on a encore un petit concert qui se déroulera samedi 18, demain, du côté de l'Aude. C'est, je crois, le Sommeil, c'est bien ça, hein?
3: Oui, tout à fait. L'avant-dernière escale du festival, voilà, dans le très beau hameau du Sommeil.
2: Alors, il y aura deux concerts. Il y aura Flamboyant et Poplité. C'est bien ça aussi. Alors, écoutez, on va vous demander de parler un petit peu de ces groupes et puis de façon générale, puisqu'on arrive presque à la fin, de comment ça s'est passé, ce festival, pas encore terminé.
3: Oui. Alors, écoutez, ça s'est très bien passé. Nous avons fait notre dernière, enfin la dernière d'hier en tout cas, hier soir à 11, en compagnie de Bassi Bakambi, qui était un groupe de Kinshasa, qui nous arrive de Kinshasa,
2: d'accord,
3: et qui était très très chouette. Pour en revenir à demain.
2: Oui.
3: Demain cette avant-dernière escale. Dernière escale dans l'Aude démarrera à partir de 16h en fait à Amphoralis, qui est à environ 10 minutes en voiture de notre escale de la Seine flottante. Ça se trouve à Salelles d'Aude. C'est un musée potier gallo-romain avec lequel c'est aussi ça qu'on vient faire découvrir en fait le patrimoine de nos régions, et donc avec des nouvelles les nouveaux partenariats.
2: Et toujours, il y a en dehors des concerts, c'est ce que je disais quand on a interviewé longuement Cécile Hérodo pour nous présenter l'ensemble du festival, à chaque fois, il n'y a pas que des concerts, il y a beaucoup de choses qui se déroulent autour de cet événement.
3: Oui, voilà, donc il y a toutes ces actions en fait au bord de l'eau, actions en journée, donc il y a Radio Convivencia, qui est un parcours jeunesse construit avec les structures jeunesse du territoire. Et qui se déroule en fait tous les jours en direct. En fait, on enregistre une émission en direct de 17 à 18h, donc juste à côté du bateau.
2: D'accord.
3: Là, ce sera le cas également demain à 17h. Donc il y a 16 visites en fait, soit commentées, soit des balades au bord du canal, des balades commentées, guidées, ou en l'occurrence ces nouveaux partenariats avec les musées. Donc demain, il y aura cette petite visite guidée avec les équipes d'Amphoralis, et il y aura également une pause, ce qu'on appelle une escale musicale, avec Flamboyant, qui se produira soir, donc sur la scène flottante, mais qui se produira également demain dans l'enceinte d'Amphoralis.
2: D'accord. Et toutes ces informations, on les a sur le site du festival.
3: Voilà, site internet, réseaux sociaux, il y a également une newsletter pour recevoir les actus directement dans sa boîte mail. Il y a également un partenariat avec le parcours d'art contemporain et art vivant Horizon d'eau, qui est un partenariat en fait avec les abattoirs. Et demain, ce sera la compagnie Apu, qui fera une performance dansée à la Maison Bonal. Donc la Maison Bonal, c'est au Sommeil. Et donc on a organisé des vernissages. Il y en aura un aussi à Colombier. Et là, demain, c'est avec la compagnie Apu. Donc ça, c'est à 18h30, c'est également gratuit. Et puis ensuite, on se retrouve sur le site du festival où le bateau est amarré, au bord du port du Sommeil. À partir de 19h, 19h, avec un petit village de créateurs, et puis restauration, buvette, et ensuite donc les concerts.
2: Alors les concerts, parce que c'est ça qu'on veut entendre aussi, puisque là c'est important et c'est très important.

0: important, parce que tous les groupes que vous programmez, c'est toujours des découvertes aussi pour la plupart des gens. Hein. Il y a des gens qui connaissent, bien entendu, mais des gens qui ne connaissent pas du tout ce type de musique. Ça, quand même, il y a de l'accordéon, des cordes mexicaines, hein, c'est bien ça. Et puis après, on aura une coco du nordeste brésilien. Donc c'est très original à chaque fois.
1: Oui, voilà. Donc c'est un duo, en tout cas pour Flamboyant, c'est un duo composé de la française Charlotte Espiosage, qu'on a déjà reçu sur le festival. Donc voilà, c'est aussi une manière pour ces 30 ans de réinviter des artistes. Et le duo s'est réuni autour du même amour pour les musiques populaires et traditionnelles du Mexique, et donc un répertoire afro-latin. Mmh. Et ensuite, Poplité, effectivement, 21h30, qui enchaînera donc cette soirée.
0: Et là, on sera au Brésil. Hein. Ça se passe dans le nord-est du Brésil, hein, si j'ai bien compris cette musique. Donc, on a vu donc cet événement, mais maintenant, nous, on est dans l'Hérault, on est à Montpellier, donc on a hâte de vous voir vraiment arriver dans notre territoire. Donc ça sera lundi 20.
1: Voilà, lundi 20. Donc ça clôturera. Ça fait 2 années qu'on clôture notre festival
0: dans l'Hérault à chaque fois, oui, je sais.
1: Dans l'Hérault, voilà, dans l'Hérault à chaque fois, mais en tout cas, d'habitude, voilà, c'était parfois dans d'autres communes.
0: Oui, oui.
1: Cette fois-ci, c'est Colombier, depuis 2 ans, donc on y revient. Et donc, demain, ça commencera donc lundi matin avec une balade commentée, une balade donc pédestre accompagnée d'une guide conférencière le long du canal du Midi. Mmh. Et ensuite, une fois qu'on arpente le territoire et donc le patrimoine fluvial, on invite toujours les participants à venir visiter les coulisses du festival. Donc voilà. Ça, c'est en partenariat avec l'Office de tourisme La Domitienne.
0: Très bien. Et puis, il y a toujours la radio, hein, toujours le direct de la radio, un petit peu avant les concerts. Hein.
1: Oui, voilà. Le soir, il y a donc effectivement la radio. Et entre-temps, on parlait de vernissage tout à l'heure, donc on aura de nouveaux vernissages horizontaux à la cave du château, donc un premier à 11h. On aura ensuite un escape game aussi, organisé avec l'Office de tourisme, toujours à la cave du château, la cave du château de Colombier. Et donc, petite nouveauté avec un nouveau musée, donc ça sera l'Oppidum dans ses ruines, qui se trouve, pareil, à 10 minutes environ de l'escale du festival. Et là, c'est à Nissan Les Anciennes, et on y invitera également le duo folk qui s'invitera le soir aussi sur la scène flottante. Mais ça sera une manière de les rencontrer dès l'après-midi.
0: D'accord. Alors, c'est toujours cette convivialité qui est mise en avant dans ce festival. Et puis, les artistes, on s'en rend compte d'année après année, ils aiment tellement bien qu'ils reviennent. C'est un peu le cas. Hein. Il y a des gens qui sont déjà passés chez vous il y a quelque temps, et puis ils ont envie de recommencer. Hein.
1: Les artistes, vous voulez dire ?
0: Oui, les artistes et le public.
1: Et le public, oui. Eh bien, les artistes, c'est vrai que c'est tellement singulier en fait de jouer sur une scène flottante. Le bateau devient un grand espace partagé en fait entre les artistes, les équipes et donc aussi les équipes bénévoles. Ça aussi, ça rend le festival très singulier dans sa convivialité, puisque la plupart des salles de concert forcément. Parfois, artistes et équipes ne se croisent pas, ou en tout cas pas avec les bénévoles. Nous, voilà, c'est cette itinérance qui nous donne accès à ce grand espace partagé pour tout le monde. Ouais.
0: Voilà. Et puis, donc, il y a beaucoup, beaucoup de bénévoles. On en a parlé aussi longuement. C'est une grosse structure. C'est un gros festival à mettre en route. Mais une fois que c'est lancé, une fois que la péniche est partie, ça roule. Hein, ça flotte. Hein, ça flotte, hein. Et ça flotte bien, si j'ai bien compris. À chaque fois, alors faut je revenir aux artistes, parce que il se passe un petit peu le bouche à oreille en disant que mais t'as pas encore été à ce festival, c'est extraordinaire, c'est différent de tous les autres festivals. C'est un peu ça aussi, hein, qui se passe.
1: Oui, c'est ça qui se passe. Et en plus, on peut le rappeler que le festival, voilà, est gratuit, ouais, et
0: totalement gratuit,
1: complètement accessible et ouvert à tous. Donc, ce qui rend aussi la curiosité plus facile, parce que, comme on disait, c'est parfois des musiques qu'on découvre. Hier, même une grosse partie de l'équipe et le public donc a partagé cette découverte de la rumba congolaise. par exemple avec Bassi Bakambi, puisque c'était une première européenne, c'était un groupe qui jouait pour la première fois en Europe. Donc voilà, ça rend aussi ces escales très singulières au niveau de la découverte musicale.
0: Et puis c'est un mélange, hein, toujours votre public, c'est un public familial, il y a des jeunes, il y a des personnes âgées, il y a des enfants, enfin, c'est vraiment très très très familial, on peut dire, le public qui vient assister à ça. Et puis souvent, je pense, hein, ils viennent voir ce qui se passe, mais ils ne savent pas qu'est-ce qu'ils vont entendre comme musique. Souvent, c'est le cas. Hein. Ils disent, et là, ils apprennent à entendre des sons nouveaux pour eux. Donc, c'est ça qui est aussi extraordinaire dans ce festival. Vous ouvrez les oreilles aux gens. Voilà.
1: Oui, voilà. Effectivement, c'est une nouvelle musique, un nouveau territoire, une nouvelle musique chaque jour. Là sur cette année, sur cette 30e édition, on est à peu près à 16 territoires et pays représentés. Je dis territoire parce que voilà, parfois, notamment sur Colombie, on va avoir un duo galicien, enfin, breton, on en a eu aussi sur Toulouse. Enfin, voilà.
0: Donc à chaque fois, oui, ça peut être aussi des régions, hein, bien sûr. Alors on va voir ce groupe qui s'appelle Alosa, c'est ça? Hein, je crois.
1: Oui.
0: Et c'est à 20h. Hein, là, c'est celui qui ouvre les concerts. Alors, c'est une palette sonore, hein, donc formée de, je crois, il y a deux personnes, hein, il y a deux femmes, hein, qui chantent, je crois. Hein, je ne veux pas dire de bêtises.
1: Oui, tout à fait. D'ailleurs, je disais que c'était galicien.
0: Non, c'est catalan.
1: C'est catalan, tout à fait. Oui, voilà, c'est les voix entremêlées de Giulietta et Irène. Deux interprètes qui ont une proposition très sensible et lumineuse. Ouais.
0: Et puis, ce festival fait aussi la part belle aux artistes féminines. Hein, on le disait à chaque fois, vous faites attention aussi qu'il y ait beaucoup, beaucoup d'artistes féminines qui puissent se donner en concert et se faire connaître, tout simplement.
1: Oui, tout à fait. Et derrière le projet, l'équipe est elle-même très féminine.
0: Ah oui, à chaque fois que j'appelle quelqu'un, c'est en effet féminin. C'est vrai.
1: C'est ça, effectivement. On est à l'année, donc on est quatre permanentes derrière ce festival. Mmh. Et effectivement, on est une équipe de quatre femmes. Alors, c'est pas forcément...
0: Oui, puis c'est pas le cas dans beaucoup de festivals où il y a quand même souvent des directeurs artistiques, il n'y a pas de directrice artistique, hein, c'est souvent le cas, donc c'est tout à fait aussi tout à votre honneur de faire ce travail. Alors, on va terminer avec les Afro-Caribéens Azimutés. Alors là, c'est pour conclure, hein, parce que ça va partir dans tous les sens, si j'ai bien compris.
1: Alors, le dernier concert, en l'occurrence, ce sera Puccini et Perla,
0: c'est ça.
1: Voilà, qui est en fait la rencontre explosive plutôt,
0: oui, c'est ça.
1: D'ailleurs, entre voilà le trio féminin colombien La Perla et le quartet toulousain Puccinella. Et donc c'est une nouvelle proposition artistique sous ce nom.
0: Bah, c'est des rencontres.
1: Cette contraction. Voilà.
0: Alors ce sont des rencontres, justement le mélange des cultures, hein, c'est ça ce festival. On mélange et les artistes et on mélange aussi toutes ces cultures et on se rend compte que c'est assez universel, la musique, hein, puisque qu'on peut les mettre ensemble, ils ont des choses à se dire, hein, à nous transmettre.
1: C'est effectivement tout le pouvoir de la musique et de croiser les esthétiques musicales, mais aussi surtout les cultures et les patrimoines et les héritages. Ouais.
0: Alors, des Toulousains donc vont être là avec les Afro-Caribéens. Ça promet, d'après ce qui est dit, hein, sur le site du festival, ça promet quand même d'être assez détonnant.
1: Oui, et ce sera un très très beau final pour clôturer ce voyage au fil de l'eau, cette 30e édition et ces centaines de kilomètres parcourus.
0: À 5 km/h.
1: Parcourus sur le canal du Midi.
0: À 5 km/h, hein, si je crois, à peu près.
1: Hein. La vitesse réglementaire de la péniche, plus le temps passé, pour passer chacune des écluses, c'est ce qui rend le voyage aussi long, aussi lent, et c'est pour ça que voilà, on aime l'appeler le festival le plus lent du monde.
0: Oui, c'est en effet, c'est lent, mais il y a tellement de choses qui s'y passent, vous n'avez pas le temps de vous ennuyer, donc, hein, parce que là, depuis...
1: Alors nous, voilà, nous, de notre côté, on n'a pas le temps, déjà le public n'a pas le temps de s'ennuyer s'il nous suit, c'est sûr, et voilà, cette organisation côté équipe, c'est une très très grosse organisation avec beaucoup de dates qui s'enchaînent, donc effectivement, pas le temps de s'ennuyer, non.
0: Et puis c'est un travail que vous menez, je le dis aussi à chaque fois que j'ai quelqu'un de Coffee BNCA, c'est à l'année, hein. c'est pas que ça, c'est pas que le festival.
1: Oui,
0: vous
1: voilà,
0: avez un travail à l'année là.
1: Voilà, l'association Coffee BNCA œuvre à l'année vraiment. Alors nous, on est basé en Haute-Garonne, côté Toulouse, donc proche Toulouse, en tout cas à Ramonville, nos locaux sont là-bas. L'association est implantée là-bas depuis quelques années.
0: Quelques années, oui.
1: Voilà. Et effectivement, le
0: vous menez des actions toute l'année, il y a des actions, il n'y a pas que des concerts, ça que je veux dire.
1: Il y a des concerts, voilà, mais il y a aussi toutes les actions pour vraiment emmener, aller vers, en fait, co-construire avec les autres communes et aller vers les gens en proposant de la musique. Et on ouvre aussi les portes d'EHPAD, de structures jeunesse, voilà. Pour proposer des concerts.
0: Dans des lieux qui n'ont pas l'habitude de recevoir des concerts, comme les EHPAD, par exemple.
1: Oui, voilà. Juste avant le festival, par exemple, il y a eu ce qu'on peut appeler un pré-embarquement en Tarn-et-Garonne, voilà, à Grisolles notamment. Il y a aussi pendant le festival des concerts qu'on pourrait appeler concerts pédagogiques, qui sont invisibles, on va dire, pour le public sur le programme, mais qui effectivement se déroule
0: dans des lieux,
1: cité autonomie par exemple de Castelnaudary, auprès de seniors, c'est aussi une façon de faire partager cette musique auprès de personnes qui n'ont plus l'autonomie de se déplacer sur nos concerts, surtout avec ces chaleurs.
0: Oui, écoutez, c'est toujours un plaisir de discuter de ce festival qui tous les ans enchante ce canal du Midi, canal du Midi qui est un patrimoine mondial de l'humanité, je crois. Ça fait partie.
1: Et qui également, c'est 30 ans, c'était un double anniversaire cette année 2026.
0: Voilà.
1: Puisque le canal du Midi fête ses 30 ans de reconnaissance au patrimoine mondial de l'UNESCO.
0: Puis il y a eu tous ces problèmes aussi des platanes, là, si je me souviens bien, ça a été un sacré boulot qui a été fait pour éviter que les arbres partent en poussière. Hein. C'est bien ce que ça a été difficile dans cette période où il a fallu travailler beaucoup, beaucoup, beaucoup pour pas que ça se propage cette maladie. Hein.
1: Ouais, c'est vrai que au fil de ce voyage musical, nous on le remarque au fil de l'eau, de voir effectivement ce paysage qui change, avec certaines parties où il y a encore les arbres et ça ressemble au canal du Midi tel qu'on le connaît, et puis d'autres parties qui sont
0: Sont réhabilitées, hein, qui vont être réhabilitées. C'est tout un travail énorme qui est mené par les
1: Navigables de France,
0: avec
1: ses missions mécénat autour de ça.
0: Il faut, parce que ça coûte une fortune, hein, de travailler sur ces maladies des arbres. C'est vraiment du gros boulot. Écoutez, en tout cas, le festival arrive donc parmi nous là, nous notre côté ROT, mais vous inquiétez pas, il y a beaucoup de Montpellierains qui se déplacent, hein, pour vous voir. Hein. c'est connu, c'est un festival qui est vraiment connu qui vraiment a trouvé sa place dans l'univers de tous ces festivals. Comme je le disais aussi la dernière fois, qu'ils, ne l'oublions pas, sont tous à peu près en difficulté. Hein. C'est difficile maintenant, au niveau financier tout simplement, hein, d'organiser ces festivals. Il faut trouver des ressources, il faut trouver des partenaires. Et ça, bravo à vous de continuer à flotter là, sur le canal du Midi, tout en, j'en suis persuadé, en ayant vous aussi peut-être des problèmes financiers. Hein. C'est pas évident, quoi, pour toutes les organisations.
1: Oui, effectivement, c'est co-construit avec les différentes communes qui nous accueillent et parfois les départements, les régions. Et bien parfois, oui.
0: Ouais, ah oui, dans l'Hérault, donc ils ont coupé un petit peu la culture, hein, je crois. Mais bon, c'est un des seuls
1: départements qui nous coupent.
0: Qui ne finance plus, mais bon, c'est des problèmes du département qui est quasiment en cessation de paiement. Donc ça y est, c'est un gros problème, parce que l'État, vous savez, demande demande de plus en plus de choses au département, ils se désengagent un maximum, et puis après, ben, les finances sont très, très, très délicates, notamment tout ce qui est le social. Hein. Tout le social, c'est le département qui doit s'en occuper. Hein. Donc, c'est avec des dotations qui baissent, qui baissent, qui baissent. Donc, voilà. Ouais. Mais bon, pour revenons à la culture au sens large du terme, hein. La culture, ça peut être la gastronomie, hein. ça peut être tout vivre ensemble. Hein. Et ben la culture, pour qu'elle vive, il faut bien entendu qu'il y ait des gens qui organisent ces festivals et qui se battent, au quotidien, toute l'année, pour pouvoir continuer à nous apporter cette culture du monde entier là, parmi nous. C'est ça la culture, je pense. La véritable culture, hein, c'est un mélange de toutes les personnes. Et nous, on est bien là pour accueillir et pour recevoir et donner. Voilà, bah, oui, écoutez, Vanessa, je vais vous laisser conclure sur ces dernières étapes, et puis dites-nous, hein, vous reviendrez l'an prochain, j'espère.
1: Eh bien, écoutez, en tout cas, on va œuvrer pour.
0: Voilà, c'est toute l'année, il faut commencer déjà à penser à 2027. Non, pas encore, hein, faut quand même terminer.
1: On y pense quand même, forcément, et les financements, c'est sûr que c'est le nerf de la guerre, ça risque effectivement de peut-être modifier les parcours.
0: Oui, bien sûr.
1: Voilà, ce parcours au fil de l'eau.
0: Et le nombre d'artistes que vous accueillez, tout ça, c'est compliqué. Hein, donc, c'est des gros investissements en temps et puis en argent aussi, tout simplement. Et puis, on pense aussi, une dernière pensée forte pour les intermittents du spectacle, qui, eux, ont besoin de travailler pour pouvoir vivre à l'année, hein, nous sommes bien d'accord. Et plus ça va, moins ils ont de dates. Hein. Donc ça devient très compliqué aussi pour les intermittents. On le voit sur les grands festivals, mais aussi dans les petits festivals qui mettent la clé sous la porte, souvent, parce qu'ils n'ont plus de moyens, donc les intermittents ne peuvent pas travailler. Ah, c'est bien triste tout ça, mais faut se battre, hein, on baisse pas les bras, y compris dans nos radios associatives, hein, qui sont réparties sur tout le territoire, hein, il y en a 700 à peu près en France, et qui font vivre aussi cette culture, du moins tant qu'on nous finance encore un petit peu. Voilà. Mais bon, c'est toute une histoire, hein, c'est toute la culture qui est en train de bouger, hein, qui est en train de se faire secouer, on va dire. Bon, écoutez, merci en tout cas, merci beaucoup, beaucoup pour ce formidable festival, le plus lent du monde, mais bon, pas que le plus lent, c'est aussi un des plus beaux, non?
1: Tout à fait, ben, merci Olivier de nous avoir...
0: Je pense qu'il y aura du monde, hein, je suis même persuadé. Allez, je vous laisse et puis on diffuse ça, puis on vous envoie l'article, comme je fais à chaque fois, pour que vous puissiez avoir le podcast de cette interview. Voilà.
1: Merci beaucoup, au revoir. Puis on se voit lundi alors.
0: Oui, allez, au revoir Vanessa.
1: Au revoir, bonne journée.
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0: Veni, vidi, industrie. Nous sommes en 2024 après Jésus-Christ. Tous les secteurs sont occupés par l'intelligence artificielle. Tous ? Non. L'irréductible industrie résiste encore et toujours à cette révolution. Une résistance que le mathématicien Bijan Mohammadi pourrait bien vaincre grâce à sa formule magique. Il n'est ni druide, ni guerrier, mais chercheur à l'Institut Montpelliérain Alexander Grothendieck. C'est en troquant le chaudron contre un ordinateur et les potions contre un algorithme que Bijan Mohammadi a mis au point une IA unique au monde et convaincu des industriels tels que Renault de sa pertinence.
1: Elle utilise les signaux physiques comme le bruit ou les vibrations pour faire de la détection d'anomalies et de la maintenance préventive.
0: Entendre le déchirement d'un minuscule connecteur en caoutchouc pour écarter la voiture défectueuse ou signaler l'usure d'une tête de fraiseuse en suivant les changements de vibration, voilà le type d'application dont est capable cette IA. Pas de quoi casser cinq pattes à un sanglier, diront certains, sauf que...
2: Cela permet de produire jusqu'à 300% de pièces supplémentaires avec la même tête de fraisage, ce qui représente un gain de plusieurs centaines de milliers d'euros par an et par chaîne de production.
0: Souligne le mathématicien, habitué à fréquenter le milieu industriel et sa logique. Gain d'argent, de temps et de qualité. Il n'en fallait pas moins pour convaincre ce secteur, car si on imagine l'IA régner sur l'industrie comme César sur la Gaule, il n'en est rien. Beaucoup de raisons expliquent cette réticence, à commencer par le manque de robustesse des IA classiques, dont les architectures figées ne sont pas faites pour s'adapter à la variabilité des environnements sonores industriels.
1: On le constate avec les assistants vocaux, des téléphones qui buguent si l'utilisateur a un accent un peu fort ou s'il y a un bruit de fond.
0: À cela s'ajoute le problème des données. Pour des raisons de souveraineté, les industriels refusent de se tourner vers les GAFAM pour partager les données nécessaires à l'entraînement d'une IA. Reste encore la question du passage à l'échelle industrielle et l'absence de preuves de retour sur investissement, bref.
1: Beaucoup de difficultés, peu de garanties. Une équation qui ne plaît pas dans le business.
0: Résume le mathématicien qui a donc fait le pari d'une autre formule. Été 2016 après JC, alors que la Gaule fait le tour d'elle-même, Bijan Mohammadi planche sur ses 12 travaux et élabore l'algorithme qui lui ouvre le domaine des dieux. Ce dernier substitue à l'architecture fixe des IA classiques, qui comporte un nombre déterminé et généralement gigantesque de couches de neurones, un générateur de neurones empilant en temps réel les couches comme une imprimante 3D.
1: C'est une sorte d'IA miniature qui crée sa propre architecture. L'avantage est double. Elle a besoin de très peu d'exemples et s'adapte complètement à l'environnement dans lequel elle est placée. Elle est très fiable puisqu'elle n'implique que peu de paramètres spécifiques.
0: Et qui dit peu de données, dit pas de cloud, donc pas de problème de confidentialité et pas non plus de dépenses énergétiques colossales.
1: C'est une IA frugale qui tourne sur des processeurs classiques qui demandent très peu d'énergie et aucun investissement en termes d'infrastructure informatique.
0: Fiabilité, adaptabilité, rentabilité, les ingrédients de la gloire commercialisés depuis 2021 par la start-up Bonsai, dont Bijan Mohammadi n'a pas fini de cueillir les lauriers.
3: 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Et cette ici l'ombre touche déjà à sa fin, mais on se quitte quand même en musique et on écoute Tate Quieto de Pulsi Perla, que vous retrouverez également ce lundi 20 juillet au port de Colombier dans le cadre du festival Convivencia.
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2: Jules-Édouard Moustique.
1: L'esprit canal.
2: 7 juin 2012.
1: Sa définition. Et je pense que l'esprit canal, à la base, c'était des gens qui n'étaient pas du tout faits pour la télé, qui en ont fait.
3: J'en ai connu des gens, des petits, des moyens, des grands, des filles, des doyens, des chiants, des flics très malsains, méchants, des piches, des catins vraiment, des types très malins, étranges, des juifs, des rabbins, des rams, des crises, des marins, des bandes.
1: Y a personne n'avait une gueule de télé, quoi. C'est-à-dire que maintenant, quand on regarde la télé, c'est des blondes qui présentent le JT et des bruns qui présentent des jeux. En gros, hein, je schématise. Donc en fait, là, on avait d'un seul coup, on avait des... Mais tous ceux qui étaient là, c'était, ils avaient des gueules de, où ils faisaient de la radio, où ils étaient journalistes à Libé, ou machin, etc. Donc quand ils venaient, ils faisaient des gueules, quoi.
4: Ça, sont les souvenirs les plus précis que j'ai de la radio. C'était quelque chose auquel ils tenaient, alors qu'on sait maintenant que ça a plus de valeur et que ça se jette régulièrement au fur et à mesure des progrès. Ça trônait dans la pièce, comme plus tard les gens feront à la télévision en mettant des meubles somptueux, en mettant des décors, des pots de fleurs dessus. C'est un objet plus qu'usuel, hein. C'est un objet de décor. Ça, c'est tout à fait étonnant. 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

homme vient de naître. Les hommes du ciel. L'espèce humaine, contrairement à ce que nous avons tendance.

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0: presque autant de voyeurs que de femmes et d'hommes. Les gens devraient sortir de chez eux et se regarder eux-mêmes, ça les changerait. Oui, monsieur. Ça, au moins, ce serait de la bonne philosophie.
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0: Plus la lutte pour la vie nous réclame, et plus il y a de questions et de souhaits, même indispensables à propos desquels il nous faut dire « pas le temps ». Pas le temps, hélas, pas le temps. Et quand le soir, il rentre fatigué à la maison, il est trop tard pour...
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